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0: Cette semaine, nous allons en Europe de l'Est, au confluent de l'Europe et de l'Asie. Nous allons voyager aujourd'hui en Roumanie. Nous commencerons avec l'un des contes les plus connus de la région, dont il existe bien évidemment de nombreuses versions dans tous les Balkans, la légende de Manolete. Nous aurons ensuite l'occasion de comparer une histoire extrêmement classique, le géant qui vola le soleil et la lune, avec une légende urbaine beaucoup plus récente, intitulée « Celui qui vous attend à la gare ».
1: On raconte qu'au XVe siècle, le seigneur de guerre Bassarab Ier faisait construire un monastère à chaque fois qu'il remportait une importante victoire sur l'envahisseur turc. Pour déterminer l'emplacement adéquat, il montait sur une colline près du champ de bataille, tirait une flèche avec son grand arc, et le monastère était construit à l'endroit où elle retombait. Mais cette fois-ci, quand il fallut bâtir l'édifice dans la petite ville de Kurté, après de Pitești, les événements prirent une tournure des plus étranges. En effet, dès le début du chantier, les murs commencèrent à s'effondrer. On ne pouvait pas aligner deux pierres l'une à côté de l'autre, ou les poser l'une sur l'autre, sans les retrouver à terre le lendemain matin. Certains maçons préférèrent quitter le chantier, voyant là un signe évident d'une présence démoniaque, tandis que ceux qui restaient craignaient au moins autant la colère du Seigneur que celle de l'ange du mal. Finalement, une nuit, tous les maçons firent le même rêve. Ce rêve leur enjoignait de procéder à un sacrifice humain pour protéger la construction. Plusieurs maçons, refusant cette solution, s'en allèrent encore, mais les autres, ceux qui restèrent, se mirent à discuter de la meilleure façon de faire. Or, chaque matin, les femmes des maçons arrivaient par le petit chemin montant du village avec des paniers remplis de provisions pour la journée. Des ouvriers décidèrent donc que ce serait la première femme à se présenter le lendemain matin qui serait sacrifiée. Le lendemain matin, à l'aube, une colonne de silhouettes se dessina dans la brume matinale et ce fut l'épouse de Manolé qui arriva en tête du groupe. Tous les maçons étaient à la fois évidemment soulagés que ça ne soit pas tombé sur eux et à la fois désolé pour Manolé, qui était le meilleur ouvrier de toute la troupe, celui à qui on confiait toujours les tâches les plus difficiles. Mais le serment avait été prêté, et le jeune homme dut se soumettre à la règle. La femme de Manolé fut donc enterrée dans les fondations du monastère de Kurter, et la construction se poursuivit ensuite sans aucun incident. Et d'ailleurs, on peut encore admirer aujourd'hui les bâtiments de ce monastère. Et c'est depuis ce jour, dit-on, que chaque Roumain, quand il veut faire construire une maison, sacrifie un animal et l'enterre dans les fondations afin de protéger les travaux comme la femme de Manolé a protégé ceux du monastère.

0: Un jour, un terrible géant vola le soleil et la lune. Le roi du pays ordonna à ses trois fils de montrer leur bravoure et leur valeur en allant abattre le monstre. Ce fut bien sûr le plus âgé des fils, l'héritier du royaume, qui se mit en chemin le premier. Sur le chemin, justement, il rencontra une fontaine sale. Il s'abreuva quand même de son eau, mais quand elle s'adressa à lui, en lui demandant de la nettoyer en échange de ses bienfaits, le prince refusa en disant qu'il avait une mission bien plus importante à accomplir et pas de temps à perdre. Toujours sur le chemin, le prince rencontra une colonne de fourmis qui traversait le sentier pour aller d'un endroit à l'autre de la forêt. La colonne de petits insectes était si large qu'un homme ne pouvait la franchir d'un pas sans écraser les petits voyageurs. La reine des fourmis s'adressa au prince en le priant de bien vouloir attendre que son peuple ait fini de traverser. Mais le jeune homme répondit qu'il était fort pressé et il poursuivit sa route en écrasant de nombreuses fourmis. Encore plus loin, il vit au bord du chemin un loup dont la patte était prise dans un piège. L'animal blessé lui demanda, le supplia de le libérer. Mais le prince répondit qu'il avait d'autres préoccupations que de secourir ce genre d'animaux et il s'en alla. Finalement, le prince arriva dans l'antre du géant. La bataille fut rude, laissez-moi vous le dire. Mais le géant était trop fort, il tua le prince et lui coupa la tête. La nouvelle de la défaite finit par arriver jusqu'au château, et le roi attristé envoya son second fils au combat. Le jeune homme parcourut le même chemin, sur lequel il rencontra également la fontaine, les fourmis et le loup, et comme son frère, il refusa de s'arrêter pour accéder à leur demande. Il arriva à son tour chez le géant, et malgré une lutte âpre, il connut le même triste sort que son aîné. C'est avec beaucoup de désespoir que le roi apprit cette nouvelle défaite. Mais malgré ses craintes de rester sans fils, sans héritier, il fut obligé de tenir son serment et d'envoyer son troisième et dernier fils à la rencontre du géant. Celui-ci partit dans les pas de ses frères. Lorsqu'il rencontra la fontaine, il trouva normal de prendre le temps de la nettoyer puisqu'elle lui avait offert son eau alors qu'il avait tant soif. Quand il fut bloqué par les fourmis, il patienta autant qu'il fallut pour qu'elle puisse passer. Ne s'était-elle pas engagée avant lui sur le chemin? Et lorsque le loup lui demanda sa liberté, il la lui accorda car il n'aimait pas ces pièges vicieux qui faisaient souffrir les victimes. Il arriva à son tour devant le géant, mais il vit rapidement, comme ses frères avant lui, qu'il ne réussirait pas à voir le dessus. Cependant, au moment où il allait succomber, il vit le loup qu'il avait secouru passer entre les jambes du géant et le faire trébucher. Dès que le monstre fut à terre, des fourmis surgirent de partout, rentrèrent dans son corps, par son nez, par ses oreilles, et commencèrent à le dévorer de l'intérieur. Lorsque le géant fut mort, le plus jeune des princes retrouva les corps décapités de ses deux frères. Il pleura longuement, jusqu'à ce que les fourmis lui amènent une coupe remplie d'eau de la fontaine, car cette eau était spéciale, cette eau était magique, enfin quand elle en décidait ainsi, évidemment. Et à peine qu'elle était versée sur les cadavres que ceux-ci revinrent à la vie. Et les trois garçons se mirent en route pour rentrer au château. Sauf que les aînés craignaient que la victoire de leur petit frère ne leur coûte le trône et la bienveillance de leur roi. Ils tuèrent donc leur cadet et l'enterrèrent dans la forêt avant de retourner au château s'attribuer la victoire sur le géant. Ils profitèrent même de leur toute nouvelle gloire pour épouser les deux filles aînées du monarque d'un pays frontalier. Mais là-bas, dans la forêt, quelqu'un qui aurait été présent, au bon endroit, au bon moment, aurait pu voir un loup gratter la terre pour déterrer un corps meurtri. Il aurait pu voir une troupe de fourmis transporter ce corps jusqu'à une fontaine. Et enfin, il aurait pu voir l'eau de cette fontaine merveilleuse ramener le corps à la vie. Et d'ailleurs, quelqu'un sans doute était présent, puisqu'on sait ce qui s'est produit. Toujours est-il que le jeune prince, revenu d'entre les morts, rentra au château et demanda que l'on applique à lui et à ses frères le jugement du tir à l'arc pour savoir qui mentait et qui disait la vérité. Les trois garçons se réunirent dans la cour, ils tirèrent chacun une flèche en l'air, et celle du cadet vint se planter à ses pieds, tandis que celle des deux menteurs terminait leur course en plein milieu de leur poitrine. Justice fut ainsi faite. Le soleil et la lune dérobés par le géant revinrent dans le ciel, et l'on dit même que le monarque d'à côté avait une troisième fille, bien plus belle que ses aînés.
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0: On dit qu'un jour, un voyageur est descendu du train en gare de Sigishowara. Il faisait froid, presque nuit, et il se demandait où il allait loger. Il était à peine descendu du train qu'un homme se présenta à lui. « Je m'appelle Sherban, lui dit-il. Vous avez besoin d'une chambre ?» Le voyageur avait appris à se méfier de ce genre de personnage qui vous transforme en palais royal le plus minable des hôtels, mais celui-là paraissait différent. Il était habillé un peu bizarrement dans un style ancien, un peu dépassé. Et surtout, il avait dans le regard une espèce d'attente, presque de peur, comme si le fait d'attirer votre attention était pour une question de vie ou de mort. « Allez, c'est d'accord, dit le voyageur, montrez-moi donc ce que vous avez à me proposer. » Et l'homme eut un grand sourire, un sourire de joie, ou peut-être de soulagement, on ne savait pas trop. Tandis qu'il menait le voyageur hors de la gare, il se mit à parler, à décrire la ville, les endroits à ne pas manquer, où il fallait manger, où il fallait boire. Il tira de sa poche des photos de l'hôtel, mais elles étaient un peu difficiles à discerner dans la pénombre. Finalement, ils arrivèrent devant une maison. Le voyageur sentit sa méfiance renaître, car il n'y avait là ni pancarte, ni aucun signe indiquant un hôtel. Mais pour une obscure raison, il ne pouvait pas s'empêcher de faire confiance à celui qui l'avait amené jusqu'ici. Ils entrèrent. Et dès la porte franchie, le voyageur fut conquis. Le hall était rempli de magnifiques tapis. Le plafond était haut. Les boiseries et les dorures semblaient resplendir de leur propre lumière. Mais lorsque sa surprise retomba, le voyageur s'aperçut qu'il n'avait même pas eu le réflexe de demander le prix de la chambre. « Je suis désolé, dit-il à son accompagnateur, je ne peux pas m'offrir un tel luxe. » Mais l'homme qui l'avait accompagné fixa un prix dérisoire. Le voyageur se dit qu'il aurait dû fuir, qu'il était déjà parti d'endroits qui ressemblaient bien moins à des pièges que celui-là. Mais ses jambes ne lui obéissaient pas. Ou plutôt, elles obéissaient à cette partie de lui qui, sans raison, avait une confiance aveugle en cet homme au costume démodé. La chambre fut à l'image du hall, digne d'un rêve. Des rideaux brodés, un grand lit à baldaquin et même du marbre dans la salle de bain. Le voyageur échangea la clé contre le montant promis. Quelques malheureux billets. Quand l'homme voulut repartir, le voyageur le retint quelques instants. « Je voulais vous remercier, je n'ai jamais eu l'occasion de dormir dans un endroit aussi magnifique. »« Oh, vous n'avez pas à me remercier, dit l'homme avec un sourire encore plus grand qu'avant. « C'est mon métier. » Et j'essaie de le faire du mieux possible. Ah oui, et les affaires roulent bien ? Le sourire de l'homme s'effaça aussitôt. Il y a de mauvaises années, monsieur, de très mauvaises années. Vous savez, il arrive qu'on ne mange pas à sa faim dans ce métier-là. Un frisson parcourut le voyageur, mais avant qu'il ait pu ajouter quelque chose, l'homme referma la porte derrière lui. Une grande fatigue s'abattit soudain sur le voyageur, et c'est à peine s'il trouva le courage d'ôter ses vêtements avant de plonger dans les draps moelleux. Le lendemain matin, le voyageur se réveilla avec comme seul lit des plans vermoulus. La pièce était vide, et elle sentit la pourriture et l'urine des animaux qui venaient s'y réfugier la nuit. Il se leva d'un bond, arracha les toiles d'araignée qui s'accrochaient à sa peau et s'habilla aussi vite que possible. Il faillit tomber dans l'escalier quand la rambarde tomba en poussière entre ses mains, et il tomba pour de bon en se prenant les pieds dans le trou d'un tapis dont les couleurs avaient disparu depuis longtemps. Il courut à perdre haleine jusqu'à la gare. Il allait prendre le premier train, sans soucier de la direction. Il voulait juste partir d'ici, partir de cette ville. Quand il arriva sur le quai, il jeta de grands coups d'œil autour de lui pour être sûr que l'homme de la veille, si c'était un homme, allait savoir, n'était pas là. Il n'était pas là. Le voyageur finit par s'asseoir sur un banc, croyant à chaque instant voir l'homme surgir. Et il attendit que passe un train. Et il attendit. Il attendit. Lorsque la nuit commença à s'installer, sans qu'aucun train ne soit passé, sans qu'aucun passager même se soit présenté sur le quai, il comprit ce qui allait se passer. Mais cela ne l'empêcha pas de hurler lorsqu'une main se posa sur son épaule.
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0: Qu'allez-vous faire aujourd'hui, ce midi, ce soir? Gagner votre vie ou sombrer dans le désespoir? Changer de cap, peut-être, ou bien encore ressasser le passé? En tout cas, nous, à Radio Albitzès, on vous donne quelques pistes. Bref, c'est l'agenda.
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0: Le retour des directs et des émissions nouvelles sur Albitzès, c'est à partir du lundi 14 septembre. Même si vous l'avez remarqué, toutes nos émissions ne sont pas que des rediffusions durant le mois d'août et début septembre. 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Bonne fin d'été à vous sur Albitzès. La 29e édition du Festival de cinéma Rencontre à la campagne se déroulera du 9 au 13 septembre à Rieupeyrou dans l'Aveyron. Au programme 5 jours pour célébrer le 7e art à travers 25 films, des récits uniques, des regards audacieux, des émotions brutes portées par des cinéastes de tous horizons. Un programme éclectique et engagé, fidèle à l'esprit des rencontres à la campagne. Fiction, documentaire, film d'animation, de patrimoine, chaque projection est une fenêtre ouverte sur des enjeux politiques et sociétaux à la fois intimes et universels. Une occasion de découvrir, de s'évader et de réfléchir. Le programme complet est à retrouver en passant par le site rencontrealacampagne.org. Rendez-vous donc du 9 au 13 septembre pour la 29e édition du festival Rencontre à la campagne à Rieupeyrou, en Aveyron. 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Depuis le lundi 31 août, le Centre culturel occitan de l'Albigeois a repris ses horaires d'ouverture habituels du lundi au vendredi de 14h à 18h et les ateliers reprennent cette semaine du 7 septembre. Vous pourrez donc venir au CCOA, Centre culturel occitan de l'Albigeois, remplir votre bulletin d'adhésion et récupérer un exemplaire papier de la programmation de la saison. Ces documents sont aussi disponibles sur le site ccoa.info. Ce vendredi 11 septembre à 20h30 au cinéma de la scène nationale Tsallarsee, on vous propose un ciné-débat autour du film Pompéi sotto le nuvole, documentaire de Gianfranco Rossi où l'on découvre Pompéi, Naples et le Vésuve, des vies sous la menace du volcan. Archéologue, pompier, éducateur, marin et photographe, la terre tremble et le passé infuse dans le présent de tous. En donnant voix aux habitants et habitantes de Pompéi, le film compose un portrait inédit de la ville comme une machine à voyager dans le temps. Avec Sébastien Guéraud, enseignant en cinéma, écrivain et programmateur au festival Fifiro, qui sera là pour animer le débat ce 11 septembre au cinéma de la salle nationale Tsallarsee. Rendez-vous à 20h30.

sur Radio Albigès, un poème enchanté, suivi d'un dicton avec le prénom du jour. Elle vient d'où, la terre? Et nous, petits ou grands, qu'en savons-nous? Des hommes cherchent derrière le soleil ce qui nous a devancés. Ils essaient de lire dans les pierres et les étoiles tout ce qu'il reste du vivant, d'un autre foi de plusieurs millénaires. Tout ce qui a vécu, herbe, insecte, animal, du plus grand au plus petit. Par ce qu'ils sont et ce qu'ils font, et grâce à eux, les hommes peuvent trouver des solutions pour continuer à être, à vivre, à connaître, à suivre le chemin qui vit, tout ce qui va, vole, nage, marche, et que l'homme encore ne soupçonne pas. Ce qui vaut à la Saint-Adrien ne vaut rien le lendemain. Profite bien du jour qui est, pas de celui qui vient. Tout ce qui naît, petit ou grand, à Notre-Dame de la Nativité, est à égalité.

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0: Salut, salut, c'est comme un lundi sur Radio Albit 16. Comme un lundi, c'est pas encore tout à fait reparti. Les retours des directs, c'est lundi prochain, le 14, à midi et 17h30 pour la rediff. C'est le petit changement à noter d'ailleurs. Toutes les émissions de midi, comme un lundi, Tôt ou Tarn, Garde à Rem, Baki d'Actu et À tout Tarn, seront dorénavant rediffusées à 17h30 au lieu de 18h. Et c'est toujours disponible en podcast, bien sûr, sur notre site internet www.radioalbit16.com. Alors aujourd'hui, qu'est-ce qu'on raconte dans ce Comme un lundi de fin d'été? Eh bien, on prend des nouvelles de deux de nos amis castrés, Olivier, de l'association La Lune derrière les Granges, au micro d'Arnaud, et Nicolas, aussi appelé Hoggins, de Radium, la radio éternellement étudiante, et de la Table des Ateliers, un super restaurant de produits locaux, qu'on trouve donc à Castres, au 22 rue Mérigonde. C'est parti.
1: Et on a le plaisir de se retrouver à l'espace pro de Pause Guitare pour les 30 ans de ce festival. On rencontre des professionnels du spectacle, mais aussi des associatifs. On a le plaisir de rencontrer Olivier. Salut Olivier.
2: Salut, bonjour.
1: Alors Olivier, si je ne me trompe pas, président de l'asso castraise La Lune derrière les Granges ou La Grange.
2: Exactement, ouais, petite asso en autogestion. Non subventionné, qui milite depuis 19 ans pour amener la culture, la musique dans des lieux improbables, dans des bars, au Bollé-Gassonne, voilà, un peu partout.
1: Dans les petits recoins du sud du Tarn, dans des petits villages, mais aussi dans des petites fermes, avec une couleur multicouleur, multicolore, on peut dire, il n'y a pas de style fixé. C'est quoi un peu les débuts de l'asso La Lune derrière les Granges?
2: Alors au début de l'asso, l'idée c'était de récolter des fonds pour créer un bar associatif, mais finalement on a opté pour continuer à être vagabond et à changer de lieu. Au départ nos soirées c'était un peu les soirées fourre-tout où on mettait un peu tout musicalement, et puis on a commencé à réfléchir autrement et à faire des soirées avec un thème musical et une lecture plus simple pour le public et pour les artistes que l'on reçoit.
1: On a même pu y croiser à l'époque DJ Lufio, le technicien Fada de Radio Albigès, pour des soirées à couleur occitane. Est-ce qu'à Castres aussi, l'initiative de cet asso, c'était de répondre peut-être à une proposition culturelle qu'il n'y avait pas?
2: Alors oui, au début, oui, c'était un peu l'idée. Puis au fil du temps, en fait, on ne se pose plus la question de savoir si on est là pour faire différemment des autres. On est surtout là pour exprimer ce qu'on a envie de faire. Et tant qu'on a la volonté, l'énergie de créer des événements, de se remettre en question, de faire des choses, on le fait. On fait plus par rapport aux autres, on fait par rapport à soi surtout.
1: Alors, La Lune derrière les Granges a proposé en 2025-2026 une belle ribambelle de programmation, de spectacles dans des différents lieux. Comment se monte un peu la programmation culturelle de La Lune derrière les Granges?
2: Alors, elle se monte de plusieurs façons. Il y a soit avec un lieu, une structure, on pose une date ou on se cale sur une date, et puis après on définit un univers musical et puis la programmation se crée. Ou soit je profite des opportunités que je peux avoir de programmation au gré des écoutes, des échanges de mails, et tomber sur un groupe, un univers musical qui me botte, et se dire mais voilà, on a sa telle date, et là le but c'est de trouver le lieu. Donc en fait on a une gymnastique de l'organisation qui est assez importante, et une capacité à s'adapter selon le contexte et la venue du moment.
1: Et on a eu de belles surprises, Guérilla Poubelle ou bien Tatou du Massilia Sound System, si voilà, je ne me trompe pas.
2: Oui, voilà, c'est Massilia Sound System, c'est un peu les rencontres extraordinaires. On a fait partie d'une artiste et, quelques semaines avant, et oui, voilà, de Pitch Up de Montpellier ou de Béziers, je ne sais plus. Et en fait, deux semaines après, elle savait que le duo cherchait une date dans le coin. Et elle s'est rappelée de la Lune. Elle nous a mis en contact avec la tourneuse du duo. Et ça s'est fait comme ça, voilà. Dans des rencontres pour lesquelles, au début, en fait, on ne s'est pas pour nous. Et ça l'est devenu, quoi. Et c'est ça qui est génial.
1: Alors voilà une belle programmation en 2025-2026. Là on va en fait les 19 ans de l'asso. Qu'est-ce qui se prépare pour la nouvelle saison puisqu'on enregistre cette interview en juillet. Est-ce qu'il y a déjà des choses de prévues pour la saison prochaine?
2: Alors déjà il y a juillet-août, il y a des concerts au Jardin des Promenades à Mazamet le dimanche. On fait aussi une fête dans une ferme, dans un écolieu au mois de juillet. À Massiba, en route à Castres. Et puis ensuite, à la rentrée, on fait un partenariat avec le Festiride à la Cruzette. On a déjà des dates posées au mois de septembre. On fait la fête de la Confédération paysanne du Tarn du côté de Peyregousse. Ensuite, on fait la soirée pour les semaines d'information sur santé mentale au mois d'octobre avec El Gato Negro. Puis après on a d'autres dates aussi à gauche à droite. On fait un partenariat avec une autre asso, Pousse pas mémé, Roque Courbe. Voilà, on a déjà un calendrier qui se remplit jusqu'en décembre et des opportunités pour la saison, pour l'année 2026.
1: On retrouve toute la programmation dans l'agenda de Radio Albigès, mais aussi sur les réseaux sociaux.
2: Oui, alors on est un petit peu en retard donc, pour les réseaux sociaux. On fait quelques newsletters, un petit peu Facebook, voilà, et après on compte beaucoup sur le bouche à oreille pour diffuser les infos. Et Radio Albigès aussi.
1: Radio Albigès, Radio Air d'Autun, peut-être Radium aussi, qui est la radio du territoire à Saïx. Alors quand tu dis « on », puisqu'aujourd'hui on a Olivier derrière le micro, mais l'asso, la Lune derrière les granges, c'est une équipe de bénévoles.
2: Oui, c'est une équipe d'une dizaine de bénévoles hein, avec des envies différentes. Certains sont plutôt pour la technique, d'autres pour l'accueil. Certains pour le son, d'autres pour les lumières. Et puis moi, j'orchestre un petit peu tout ça pour mettre les différents bénévoles dans les meilleures conditions, comme les artistes que l'on accueille sur chaque événement.
1: Et on va parler un peu économie. Tu nous parles d'une asso non subventionnée. Alors pourquoi est-ce que c'est une volonté d'indépendance, de liberté? D'où vient ce choix de ne pas faire de demande de subvention, de ne pas être subventionné?
2: Alors c'était un vœu pieux au début de la création de la Lune derrière les granges. Et que chaque équipe a perpétué, que je perpétue encore. Voilà quoi. On est vraiment là pour se faire plaisir et on n'est pas là pour s'enrichir, on n'est pas là pour. On n'a pas la volonté de grandir, on n'a pas la volonté de créer une équipe salariée. L'engagement de chacun est assez du bénévolat. Et s'il peut y avoir une petite rétribution, c'est seulement pour l'asso et pour son fonctionnement. Parce qu'on est aussi dans la volonté aussi d'être la plupart du temps autonome dans le matériel par rapport aux scènes que l'on peut organiser. Le matériel est mutualisé, chaque bénévole en prend soin comme si c'était le sien. D'un week-end à l'autre, d'une soirée à une autre, c'est pas toujours la même équipe. Donc voilà, c'est le non-subvention était un premier choix et ça l'est resté et on continue comme ça.
1: Est-ce qu'aussi le fait d'être subventionné, ça pourrait vous restreindre à une moindre liberté?
2: Aussi, oui. Du coup, oui, parce que si on dispose de l'argent qui n'est pas le nôtre et qu'on nous donne par rapport à certains objectifs ou certaines attentes, on peut ne plus être libre d'aller à certains endroits, d'avoir des comptes à rendre. Et nous, ce qu'on prône, c'est la liberté, c'est la liberté de faire les choses. Donc, la meilleure façon d'avoir la plus grande liberté de faire les choses, c'est de ne pas dépendre trop des autres. Voilà.
1: La liberté de choisir les artistes qu'on souhaite voir sur scène, liberté de programmation, liberté d'expression. On sait que ça peut être dur, notamment du côté de Castres ces derniers temps, justement au niveau politique et culturel. Grand merci Père Toutaco, Olivier. Qu'est-ce qu'on pourrait rajouter pour terminer cette interview ?
2: Longue vie à la Lune et longue vie à Radio Albigès.
1: Merci bien Olivier, on se quitte en musique, comme le disait Sol pour son premier concert, on a tous un morceau, une chanson qui nous raconte quelque chose. Pour toi, ce serait quel artiste et quelle chanson ?
2: En ce moment, depuis quelques années, c'est Kenny Arcana, Désobéissance civile.

0: C'est une résistance contre un système qui crée le terreau favorable à la haine de l'autre, au racisme et au mépris.
1: Le refus de coopérer, de collaborer avec l'autorité.
0: Même si on marche séparément, on doit frapper ensemble.
2: Il y a quelque chose, une injustice quelque part, on descend tous. Il y a un problème quelque part, on descend tous.
1: Et place, c'est de la désobéissance civile, c'est pas de la violence.
3: On a une place énorme, une responsabilité énorme dans ce qui s'est joué et ce qui se joue et ce qui va se jouer dans l'avenir.
4: Merci à Arnaud pour cette interview avec Olivier de la Lune derrière les Gringes, enregistrée en juillet dernier. Retrouvez l'association et son actualité sur la page Facebook La Lune derrière les Gringes. Et on enchaîne avec un autre castré, Nico dit Hoggins, un maître-chef qui se la raconte pas trop, la force tranquille et le verbe juste. C'est parti. Nicolas, bonjour.
5: Bonjour Will.
4: Alors Nicolas, on t'appelle, on prend des nouvelles de nos amis castrés et castrèses. On a eu Olivier qui nous a parlé de la Lune, des actualités, un peu de l'ambiance, de son histoire aussi de l'association La Lune derrière les Gringes. Olivier, tu le connais parce que vous avez bossé un peu ensemble, peut-être c'est encore le cas, on va voir, on va en parler. Et Nico, tu as plusieurs casquettes, tu as la casquette Radium et la casquette du 22, est-ce que c'est bien ça?
5: Alors pas tout à fait, mais presque. J'ai évidemment, bien sûr, la casquette Radium. Je suis encore l'indétrônable, mais j'espère un jour détrônable, directeur d'antenne de cette petite radio étudiante. Et je suis aussi le gérant, alors forcément temporaire, je vous expliquerai pourquoi, parce que c'est une scope, du restaurant La Table des Ateliers, qui est inclus dans un bâtiment qui s'appelle Le 22, à Castres. Donc voilà pour les précisions.
4: Alors on va faire dans l'ordre, Radium, parce que c'est la plus ancienne des deux projets. Radium, elle a quel âge maintenant?
5: Alors on a rien fait en grande pompe et en fanfare, mais Radium existe depuis 2006. Donc, oui. Depuis même, alors, je pense qu'on a déposé les statuts de l'association, l'association Yiha, qui s'occupe de cette radio, on les a déposés justement en septembre 2006. Donc voilà, et puis c'est une station qui a commencé à émettre en 2007, je dirais, il me semble que c'était avril 2007. Donc on pourrait faire un petit anniversaire en 2027, pourquoi pas, pour dire que c'est le vrai début de Radium, pourquoi pas. Donc voilà, 20 ans.
4: Donc Radium, toujours radio étudiante, ouverte à tous les âges, hein. Il y a des petits comme des grands, j'imagine, toujours. Et c'est toujours c'est depuis quelques années une web radio toujours active.
5: Finalement, c'est pas bien différent de beaucoup de radios associatives comme Radio Albigès, comme Radio Ardotan par exemple dans le Tarn, avec cette ouverture énorme qu'ont toutes ces radios associatives de communication locale de proximité, communication sociale de proximité, et de s'ouvrir, on va dire, à toutes les générations, parce que c'est toujours chouette, à la fois toutes les générations en auditeurice, mais aussi en animateurice. Et c'est vrai que les radios campus, historiquement, c'est un peu plus centré souvent sur une population étudiante, mais on le sait très bien, on est des anciens étudiants nostalgiques ou des futurs étudiants, pressés de l'être. Finalement, on ratisse large aussi, même si effectivement on est une radio campus. On fait partie du réseau des radios campus de France qui compte une grosse cinquantaine de radios sur tout le territoire français et outre-mer aussi.
4: Et du coup, Radium, donc, c'est un site web radio oblige, un site internet, une playlist très riche, des émissions qui peuvent évoluer selon les saisons, et puis des événements. Il y a quelques événements en live, notamment dans le lieu. C'est lié un petit peu, puisque le studio de Radium, est lié avec le 22, c'est ça pour l'instant en tout cas.
5: Le 22, hein, c'est, je veux pas râler, mais c'est comme si à chaque fois que j'invitais des copains à la maison, je parlais du nom de mon propriétaire. Le 22, c'est le proprio du bâtiment, mais vraiment l'activité, ce qui s'y passe, nous, le resto, c'est la scope, les ateliers, c'est la table des ateliers. Et le 22, c'est surtout le numéro de la rue. Mais effectivement, il y a cette petite symbiose, alors c'est pas toujours facile de trouver, même si on est à côté, de communauté de vue sur les événements qui se passent, qui sont à l'initiative de la table des ateliers ou de groupes qui s'y produisent, qui sont à leurs propres initiatives, qui proposent des choses. Ou à l'initiative directement de la radio qui propose aussi des choses, des émissions, des choses comme ça, en public, dans ce lieu, parce que c'est vrai que il faut profiter de ce lieu quand il est disponible. Ça fait quand même la taille d'un mini auditorium, donc c'est sympa de pouvoir faire des choses en public. Justement, il y a quelques mois là en juin, il y a des étudiants qui ont organisé une soirée portes ouvertes. Dans le cadre de cette soirée portes ouvertes pour la radio, dans le resto se déroulaient en direct et en public des émissions qui se passaient donc sur la mini scène qu'il y a dans le resto. Et ça c'est le genre de trucs qui sont clairement des un petit peu des choses qui vont dans les deux sens et qui sont assez sympathiques. Et puis c'est pareil, c'est comme les concerts, dans la mesure du possible, on essaye aussi d'avoir les groupes qui se produisent en interview et de diffuser les concerts, les choses comme ça. Donc il y a vraiment ce truc. C'est aussi pour ça d'ailleurs que ces deux structures, l'une après l'autre, se sont retrouvées au même endroit. C'est justement pour pouvoir essayer de faire des choses ensemble. Et c'est plus facile quand on est au même étage d'un même bâtiment, à séparer de 3-4 mètres.
4: Et du coup, si on parle de structure, on va parler des montages. Radium, c'est une association loi 1901. Et tu as commencé à l'évoquer, la table des ateliers, c'est une SCOP. Donc les deux, on pourrait dire que les deux se situent dans l'économie sociale et solidaire, autant associatif que SCOP.
5: Exactement, ouais. Le champ de l'économie sociale et solidaire inclut les assos, les SCOP et les SIC. SIC, c'est Société Coopérative d'Intérêt Collectif. Par exemple, si vous connaissez pas loin, entre Castres et Albi, il y a le Café Plume, qui est une SIC, Société Coopérative d'Intérêt Collectif. Et les SCOP, on est un petit peu dans ce même champ, ça ressemble très fort. Et les associations aussi, donc l'association de loi 1901, on est dans le champ de l'économie sociale et solidaire. Avec un fonctionnement qui est pas forcément dans sa direction horizontale, mais en tout cas qui est un fonctionnement le plus équitable possible et où on utilise idéalement à bon escient les ressources des uns et des autres, l'énergie, le temps, des bénévoles quand on en a, des salariés et impliquer un petit peu tout le monde dans les démarches qui sont menées par les structures de manière générale. Donc c'est un peu le principe de ça. Ce qui rentre aussi, et je digresse un peu, mais ce qui fait rentrer les SCOP et les SIC dans l'économie sociale et solidaire aussi, c'est la manière dont sont rémunérés et intéressés les salariés et salariés associés. Qui ont des parts dans l'entreprise et qui, de fait, sur les statuts, ont un intéressement direct à la croissance, quand il y en a, de l'entreprise qui est en SCOP. SCOP ou SIC. Alors, une SCOP, ça peut être en SARL, ça peut être en SA, SASU. Bon, il y a plein de sous-catégories en fonction. C'est un peu complexe. Et si vous voulez monter votre SCOP ou votre SIC, je pense que le mieux, c'est de vous adresser à des gens qui connaissent, des juristes, mais qui peuvent vous accompagner, parce qu'il y a des structures, justement, qui accompagne pour monter un projet d'entreprise ou de structure associative et pour vous orienter vers le bon modèle. Aujourd'hui, toutes ces structures, la plupart de ces structures, en tout cas SCOP et SIC, sont passées par des organismes qui les ont un petit peu aidés à se structurer, à s'organiser et à choisir justement ce bon modèle.
4: Notamment l'Union régionale des SCOP, l'URSCOP, pour en savoir
5: exactement.
4: Plus.
5: Exactement.
4: Alors, la table des ateliers, qu'est-ce qu'on y trouve sur la table des ateliers et en cuisine?
5: Alors, la table des ateliers, c'est un resto qui existe depuis 2016. Qui est en SCOP depuis 2020 et qui qui propose bon bah déjà une petite programmation culturelle sans prétention, mais il s'y passe des choses sympathiques, des concerts, des soirées un peu thématiques, des choses qui permettent à la fois de manger, d'écouter de la musique et puis éventuellement d'interagir avec voilà, il peut y avoir des conférences, des petites projections de documentaires, des petits jeux comme Burger Quiz ou des trucs comme ça, un peu tout ça, et puis des concerts des fois un peu plus bruyants. Et c'est un resto quand même, donc c'est un resto de produits locaux. Et à ce titre, c'est les produits locaux, forcément de saison. En agriculture bio la plupart du temps quand c'est possible, sinon c'est agriculture raisonnée, et en tout cas effectivement on s'approvisionne à 40 km un petit peu plus de rayons autour de Castres, directement auprès des producteurs. C'est l'économie locale, hein, c'est les circuits courts qui permettent, en évitant des intermédiaires, d'éviter de rajouter justement ces intermédiaires qui des fois c'est discutable mais n'apporte pas toujours une grande plus-value, si ce n'est ça peut être logistique des fois, mais en tout cas qui sont pas toujours à l'avantage des producteurs, puisque ça fait de fait pour garder des prix on va dire attractifs, et il faut baisser ses prix en tant que producteur pour que le prix final pour le client final soit à peu près le même. Donc c'est ça aussi, je pense, avoir une démarche d'économie sociale et solidaire, c'est aussi le restaurant, c'est s'approvisionner de manière locale en circuit court, permet aussi d'entrer dans cette démarche et en tout cas de l'assumer le plus possible.
4: Donc du coup, tu disais 2006 pour Radium et tu as dit, je crois, 2016 pour la table des ateliers. Ça fait 10 ans et 20 ans. Il y a deux anniversaires à fêter et en plus pour ces anniversaires.
5: Ouais, c'est ça. Il y a deux anniversaires à fêter. Alors, c'est toujours un peu compliqué finalement quand on y réfléchit, quand on réussit un peu à relever la tête et prendre du recul, on se dit ah bah tiens, ce serait sympa, faudrait marquer le coup, tout ça. On a toujours cette problématique aussi qu'on peut avoir, alors quand on tient un resto encore plus que quand on s'occupe d'une association, aussi active soit-elle, on a souvent la tête dans le guidon. Donc on aimerait bien marquer le coup, et je pense en tout cas en ce qui concerne la table des ateliers.

0: sur le fonctionnement, et ça nous aiderait pas mal. Donc, ce serait l'occasion, pourquoi pas en 2027, de fêter ça. Voilà, en croisant les doigts pour qu'on réussisse à le faire, bien entendu, parce qu'il y a plein d'inconnus qui sont à lever encore. Mais ce serait, je pense, en tout cas, une bonne occasion de faire une pendaison de crémaillère dans un nouvel espace qui justement coche plein de cases très sympas et qui nous manque un petit peu ici. Donc voilà, et on accueillerait notre clientèle habituelle. Voilà, on a des aficionados qui reviennent très régulièrement et qui apprécient énormément notre cuisine, la qualité de ce qui est produit de ce qu'on achète aussi. C'est plutôt une bonne nouvelle. Voilà. Et puis, puisqu'on est dans les nouvelles aussi, c'est pareil. Alors, c'est la fuite, hein. Y en a qui vont dire que c'est les rats qui quittent le navire, mais non, non, non, au contraire. On va là où la pelouse est plus verte. C'est pareil. Radium va se décaler. Alors là, c'est encore plus près, de quelques dizaines de mètres presque dans le même bâtiment, pour justement être plus à l'aise. Et pour pouvoir accueillir d'une meilleure manière les animatrices qui font des émissions de manière bénévole et qui voilà qui faut qu'on mette un petit peu on va dire les conditions pour que tout le monde soit bien accueilli, bien sûr, et nos invités tout particulièrement.
1: Ok, du coup, si on veut suivre l'évolution de tout ça, les déménagements, les futurs anniversaires, et puis tout ça, les menus, etc., où est-ce qu'on on contacte qui et à quelle heure et quand?
0: Le mieux, hein, en 2026, aujourd'hui, on est quand même pas mal tourné vers le numérique, alors des fois pour le meilleur et pour le pire. Mais je pense que ce qui est encore le mieux, c'est de diriger vers les réseaux sociaux. Mais aussi les sites internet respectifs de ces deux structures sur lesquelles on peut s'inscrire à une newsletter pour être tenu au courant et pour ne rater aucune information, que ce soit de la programmation culturelle ou des informations capitales, comme pourquoi pas un changement d'adresse. Donc voilà, le mieux c'est de nous chercher et de nous trouver très facilement. La table des ateliers d'un côté et Radium, Radiom de l'autre, voilà, ne rien louper, tout simplement.
1: Et on va finir en musique, puisqu'on a demandé à Olivier un morceau de musique pour finir l'entrevue, et un morceau de musique qui reflétait un petit peu l'ambiance, en tout cas son humeur du moment. Il nous a dit Kenny Arcana, donc plutôt énervé, un peu rebelle. Est-ce que tu aurais un morceau de musique pour nous dire un petit peu ton humeur ou l'ambiance dans laquelle tu baignes en ce moment pour finir cette entrevue?
0: Oui, je pense que dans une atmosphère qui est toujours un petit peu compliquée depuis quelques mois à Castres, n'hésitons pas à passer un petit morceau des Berruriers Noirs qui s'appelle Porcherie.
1: Allez, c'est parti pour Porcherie.
2: Monsieur, mesdames et messieurs, ce qui est en train de se passer constituera demain les fondations du grand mouvement national.
1: Merci à Nicolas et ses casquettes de Radium et de la table des ateliers. Retrouvez Radium sur www.radium avec un o.fr et le resto, la table des ateliers, sur les-du-6-ateliers avec un s.co ou alors sur la page Facebook. Comme lundi, en tout cas, sous cette forme-là, c'est fini pour aujourd'hui. Le retour des directs, c'est lundi prochain, le 14, à 12h et 17h30 pour la rediff. D'ici là, portez-vous bien, prenez soin des autres et bonne semaine.
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0: La médiathèque de Réalmont propose un nouveau rendez-vous mensuel. À partir de septembre 2026, retrouvez une conférence d'histoire de l'art chaque mois, jusqu'au mois de juin 2027, pour toute la saison culturelle. Ces conférences auront lieu un dimanche par mois, à 15h, pour vous offrir un moment privilégié de découverte et d'échange. Le premier cycle, Découverte et curiosité, débute le dimanche 27 septembre à 15h à la médiathèque de Réalmont avec la conférence Faussaire de génie. L'entrée est libre et gratuite et s'adresse à un public ado-adulte. La durée est de 1h30. L'entrée se fera par le patio à l'arrière du bâtiment rue Anne-Bourrel. Retrouvez l'intégralité du programme et les dates des conférences sur le site du RIM Centre Tarn.
1: Bonjour à toutes et à tous. Petite annonce pour vous signaler l'organisation d'une soirée de soutien le 12 septembre à Colo & Co. C'est à 10 minutes de Gaillac, à Castelnau de Montmirail, dans un super lieu. Voilà, c'est une soirée de soutien au magasin Joliba qui se situe à Toulouse, qui existe depuis 27 ans et qui rencontre certaines difficultés financières. Donc voilà, on organise une grosse soirée de soutien avec quatre groupes. Ça va du Maloya au Maracatu, avec ensuite deux super DJ pour vous faire danser jusqu'au bout de la nuit. Et ensuite, le dimanche, un gros pagode samba de 15h à 17h. Donc venez nombreux nous soutenir et j'espère vous y voir pour passer une superbe soirée. À très bientôt. Au revoir, merci.
2: Bonjour, c'est pour prévenir que la prochaine réunion du groupe d'éducation populaire du Carmozin aura lieu le jeudi 10 septembre 2026 à 18h30 au foyer Sainte-Cécile, 8 rue Saint-Saëns à Carmaux. Merci.
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2: La langue occitane ne pourra survivre sans transmission. Plusieurs compagnies théâtrales se sont attelées à cette tâche pour proposer des pièces destinées au jeune public. C'est le cas de la compagnie La Rampe, théâtre interrégional occitan de Montpellier, qui produit une adaptation sur un mode plutôt comique d'un conte de l'écrivain Rouergat, Jean Baudou, l'infâme Poulite. C'est l'histoire d'un enfant enlevé par le Drac, fils du diable, qui va tenter avec sa femme la Draquesse de l'engraisser pour le manger. Après moult péripéties, il finira par se débarrasser des méchants et fuir le pays des Jus la Terre où il est enfermé.

0: Yves Durand, qui vit et travaille à Saint-Afrique, est l'adaptateur, le metteur en scène et l'un des deux acteurs de cette pièce dont il a aussi construit les décors. Yves, la pièce est entièrement en occitan.
1: Entièrement en occitan, parce que c'est une nécessité de répondre à des demandes. Et là, c'est notamment la demande du corps enseignant et des écoles et des enfants du jeune public par rapport à l'idée de la transmission de la langue et de la culture occitane. On a besoin de donner de la matière aux enfants qui découvrent, qui apprennent cette langue. Et quoi de mieux que le théâtre, puisque le théâtre, ce sont des dialogues, une langue qui fonctionne naturellement. Je te parle, tu me réponds, te parli, me respondes. Et ensuite, bien sûr, il y a la gestuelle, la mise en scène, l'appui aussi musical, le jeu des comédiens qui fait qu'on arrive à comprendre une histoire. Mais souvent, les écoles sont préparées. Soit ils connaissent un peu de langue, soit ils ne connaissent pas du tout langue, mais ils connaissent l'histoire. Et donc, nous, on leur donne dans la langue, quelle histoire, ce qui fait que c'est tout à fait digeste. Et puis les enfants ont une grande capacité d'adaptation et d'assimilation des choses. Et c'est ce qui est formidable, c'est qu'à la fin d'un spectacle, il y a des enfants qui sont capables de vous répéter la formule qui permet d'ouvrir la pierre verte, peiro du briste sui l'oudrac. Et les enfants, ils viennent, ils te répètent ça à la fin du spectacle.
2: Et cric, et crac, le conte est acabat.
3: Et crac, et clic, à cause finie.
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6: Bonjour, je m'appelle David Storper, je suis président du collectif Histoire et Mémoire.
7: David Storper et son collectif sont à l'origine de la reconstruction et l'exposition de la statue de Bernard Lazare en 2025 au Jardin de la Fontaine de Nîmes.
6: 1908, les mouvements antisémites de l'Action française et Maurras, c'est un polémiste français du début du XXe siècle, qui a pris pour cible le monument à de nombreuses reprises. Dans les années 42, sous le régime de Vichy, il a été d'abord barbouillé, puis démoli. La statue a été reconstruite à l'identique, en utilisant les matériaux d'origine, qui étaient originaires du Gard, comme Bernard Lazare. Bernard Lazare, c'est une grande plume, une grande gueule et un grand personnage. Bernard Lazare est le premier défenseur du capitaine Dreyfus. Il est un journaliste qui a travaillé notamment pour le Figaro et qui a travaillé sur une brochure au tout début de l'affaire. C'était un Français sincèrement athée, de confession juive. Il a connu du coup la famille Dreyfus, car les Dreyfus sont originaires proches de Cavaillon. Et donc ces deux familles qui vivent côte à côte ont eu la chance de se rencontrer, notamment par l'intermédiaire de Mathieu Dreyfus, qui a permis à Bernard Lazare de prêter sa plume tout au long de l'affaire Dreyfus à Bernard Lazare, et qui permettra notamment en 1906 d'être innocenté. C'est quelqu'un qui défendait l'opprimé, mais dans sa globalité. Donc il a notamment défendu les Arméniens contre les injustices et les persécutions. Dans ses écrits, il a travaillé sur l'antisémitisme, donc ça a été le premier à analyser l'histoire de l'antisémitisme en publiant un livre qui a suscité beaucoup à l'époque. Il a même été pris pour un antisémite lui-même. Et c'est quelqu'un qui avait une grande gueule, quoi. Et il a été mis au placard, mais son œuvre, ses combats, aujourd'hui sont toujours d'actualité et surtout ont permis d'avancer, notamment dans la compréhension de ce que c'est l'antisémitisme.
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0: Un jour, un poème sur Radio Albigès. Ils ont eu des mots, lus dans leurs regards, sombre colère et d'autres pensées. Des jours noirs, des nuits sans phare. Il leur reste ce que le vent a tracé. L'amour évente bien des obstacles. Peu de choses résistent sur son chemin. Sa force est la caresse. Comme le vent fait courir des frisolis sur l'eau, elle laisse des frissons sur la peau. L'amour, un vent dont la force peut aussi laisser désolation. D'où vient-il? Il donne vie et donne mort perpétuellement. C'est le crime le plus choisi. Il incarne la joie. Plus il donne de temps, plus le sort qui nous attend le rend légitime. C'est le moment du repas. Ils ne sont pas dans leur assiette. Il faut se parler, se disent-ils. Ils le pensent au même moment. Ils n'ont plus d'appétit l'un pour l'autre. Ils n'ont plus l'estomac à avaler des couleuvres. Il faut se parler, disent-ils, et choisissent le moment où ils n'ont plus rien à se dire. C'est la seule chose qu'ils se disent. Il faut se parler. L'orgueil, lui, se glisse comme une lame. Il tranche le lien. Le peu qui reste, ce peu qui était encore à l'amour, comme un petit souffle, reste à la vie.
1: C'était Un jour un poème, Christian Taroux.

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0: Combien de café déjà?
1: C'est donné, mon ami, c'est donné, Maurice.
0: Tiens, Léa, à tout à l'heure. Je réveille. Je fais un tour. Voilà. Je fais un tour de plaine.
2: Ouais. Bonne journée, la famille.

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1: Comment c'est l'huile d'olive, monsieur? 10 euros.
2: Il était cadeau.
1: Cadeau, mon Dieu. Je croyais que ça existe, cadeau, ça.
2: Pour tailler les morts.

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1: Bonjour à toutes, Baloccitan avec Marie-Claire.
2: Bonjour et Maurice, Baloccitan, danse traditionnelle d'Occitanie et d'ailleurs.
1: Ah oui, c'est le valse flamande qui divise aquel bal.
2: C'est une valse flamande qui ouvre ce bal occitan, la valse Enden Torren.

0: avec le groupe Camise, une bourrée à douster Xantan.
1: Et en place pour une bourrée à deux temps avec le groupe Camins Xantan.

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1: Et c'est Jean Bentaverie et son bal champêtre 1900 qui nous entraînent dans une mazurka jaloux et coquette.

0: contient à membrane les limousines, la Stelos.
1: Et nous continuons avec un branle limousin, la Stelos. C'est une mélodie qui invite à des déplacements particuliers qui sont censés imiter le croisement des fils, de trames et de chaînes d'un tissu.

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1: Et maintenant, un très joli congo avec les arpaillans, Macarel Mou et Picciolo Gragnotto, traduisez Petite Grenouille.

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1: Et nous partons dans le Poitou avec une scottiche, la scottiche du Haut-Bois.

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1: Et nous partons en Italie faire un petit tour dans les Apennins pour une gigue à 4.

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1: Et ce sont les pastoureaux de Bargalone qui fermeront ce bal occitan avec un rondeau loupé bré traduisé le poivre qui fait danser léger et tenir raide.

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1: C'est donc sur ce rondeau que se termine ce bal occitan. Merci de l'avoir écouté.
0: Al cop.

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1: Aujourd'hui, rencontre avec l'artiste Lou Enix, sculpteur. Je la rencontre au musée Barène Vega de Monestier, car elle y expose du 1er septembre au 10 octobre. Mais c'est qui Lou Enix? Comment elle travaille? Quel sens elle met dans ses œuvres? Et c'est quoi son regard sur le corps des femmes?
3: Bonjour, je suis Lou Enix, sculpteur. Je sculpte la terre et surtout les êtres, nous, les humains.
1: Vous dites sculpteur et pas sculptrice?
3: Oui, parce que quand on me voit, on s'imagine souvent, quand je dis sculptrice, que je fais des petites saucisses, des petits pâtés. On dit elle est gentille, cette dame. Voilà, je préfère sculpteur.
1: Vous avez commencé par le dessin et le modèle. Qu'est-ce que ça vous apporte de plus? Qu'est-ce qui a été le déclic pour vous tourner vers la sculpture?
3: Alors, je pense qu'on est tous différents. Il y a des gens qui aiment et qui sont faits pour le dessin, à qui ça apporte énormément. Et il y en a d'autres, c'est la sculpture. Et moi, ma préférence va vers la sculpture. J'aime dessiner et peindre énormément, mais l'apaisement se retrouve dans la sculpture, dans le toucher de la terre.
1: Qu'est-ce que vous utilisez comme matière pour sculpter?
3: Uniquement la terre, uniquement la terre. Voilà, le toucher est extraordinaire.
1: Et où est-ce que vous allez chercher la terre et comment vous sélectionnez la terre?
3: Alors j'ai un fournisseur qui propose plein de terres différentes. J'ai essayé pas mal de choses, des couleurs différentes, tout ça. Celle qui me plaît le plus, c'est la plus basique, la plus simple. Et au niveau de la malléabilité et du toucher, elle est extraordinaire. Voilà.
1: Et comment elle s'appelle?
3: La Normande. C'est pas très local, mais bon.
1: Qu'est-ce que représente pour vous, qu'est-ce que ça symbolise pour vous, la terre?
3: Eh bien, la terre, c'est la reconnexion à notre terre-mère, Gaïa. Voilà, tout simplement, il faut pas oublier d'où l'on vient. Et voilà, c'est hyper important, on est quand même connecté à la nature. C'est pour ça qu'on a cette sensation de peau quand on la touche, mais il y a aussi une reconnexion, voilà, qui est hyper importante. Et je pense que beaucoup de gens sont bouleversés par ça. Ouais, et c'est aussi souvent des souvenirs d'enfants, parce qu'on a tous fait de la tripatouille avec la terre quand on était gosse à la maternelle ou chez la nounou, voilà, et ça replonge dans ces souvenirs d'enfance.
1: Vous parlez de la terre comme une seconde peau. Qu'est-ce que le contact physique avec la Normande, par exemple, vous apporte dans le geste artistique?
3: Alors, il y a une résonance, une vibration, quelque chose qui se passe entre le contact doux et malléable de la terre et cette propension qu'elle a à prendre la forme d'un corps. Voilà, la boucle est bouclée, entre le toucher de la peau et la finition du corps humain.
1: Comment, en tant qu'artiste, sculpteur, vous pourriez définir votre art ou votre style?
3: Je le définirais comme un art figuratif, au sens le plus simple du terme. Voilà.
1: Et ça veut dire quoi, figuratif, pour les auditeurs ou auditrices?
3: Eh bien, c'est exactement ce que l'on voit, un peu, avec un peu de poésie, un peu de délicatesse.
1: Vous faites beaucoup de séries, séries primales, séries primales 2, les collections des Toniens. Série Guerre et Paix, série Genèse. Qu'est-ce que vous cherchez à exprimer tout au long de vos séries? Est-ce qu'il y a une inspiration, une énergie qui vous porte?
3: Alors, je pourrais plutôt parler d'énergie. Ce que j'arrive toujours pas à m'expliquer, en fait, au niveau de l'inspiration. Ça s'explique pas. Ça vient tout seul. Quand je me retrouve devant ma sellette le matin, quand il faut commencer une pièce, je sais pas d'où ça vient, ça part. Voilà. C'est des êtres qui viennent du fond des âges, voilà, entre, je sais pas, un peu la légende et la réalité, il faudrait chercher un peu.
1: Les corps, ils sont jamais au repos quand vous les représentez dans vos sculptures. Ils sont soit en tension, en torsion, des fois en lutte. en prière. Qu'est-ce que vous cherchez à exprimer à travers la contraction d'un muscle ou la posture d'un dos ou le fait de prendre telle ou telle position? Qu'est-ce que vous cherchez à exprimer?
3: Alors tout d'abord, je trouve le corps humain beau, tout simplement, voilà. Et pour moi, nous sommes un esprit et un corps. Notre corps est un outil non négligeable qui nous est offert, voilà, vraiment. Il faut en prendre soin. Il est beau, il est mobile, il se forme, puis se transforme. Il peut se mouvoir, faire apparaître ou disparaître les muscles. Ça me fascine. Et on est toujours dans le beau, voilà. Pour moi, c'est l'essentiel.
1: Et c'est quoi votre rapport, alors pas à votre corps, je ne vais pas vous demander une question aussi intime, mais votre rapport au corps de l'autre?
3: Je l'observe. Alors ça, c'est malheureusement maintenant, je ne fais que ça. Beaucoup, beaucoup, beaucoup observer les corps. Et oui, je trouve qu'on est une machine extraordinaire. Vraiment, l'être humain me fascine. Oui, je suis amoureuse de l'être humain.
1: Et du corps de l'être humain. Quand on observe vos œuvres, il y a surtout des corps féminins. Mm-hmm. Je ne sais pas si c'est... j'ai l'impression qu'ils sont plus représentés, en tout cas. En quoi c'est important justement de représenter la puissance du corps féminin, la force physique des femmes?
3: Pour moi, le corps, comme je l'ai dit, est un outil, il faut en prendre soin. Si nous en prenons soin, nous pouvons voir nos muscles. La femme a ce corps magnifique, fluide, doux, et quand elle l'utilise, ses muscles se révèlent. C'est fascinant, vraiment. Et bien entendu, il faut entretenir sa force physique. Serait-ce que pour se sentir en vie. Et je pense que la femme a bien besoin de ça aujourd'hui. Se sentir en vie et casser les barrières un peu. Voilà, ça passe par là, par l'entretien du corps aussi.
4: Mais qu'est-ce qu'il a ?

0: Et puis quand on peut observer certaines sculptures féminines plus anciennes, on cherche surtout de l'art de la douceur ou des choses de plus en, entre guillemets, en beauté. Là, c'est vraiment plus en corps. Est-ce que c'est une manière aussi de casser certains clichés ?
1: Ah oui, tout à fait. La femme est puissante.
0: Vous utilisez des finitions en patine, en feuilles d'or, pour donner vie à vos sculptures. Ça joue quoi comme rôle pour vous, les finitions ?
1: Alors, comme la terre que j'aime n'est pas très jolie après cuisson, la patine la révèle. Voilà. Par contre, il ne faut pas se tromper sur la couleur.
0: Aujourd'hui, on est au musée Barène Vega. Vos sculptures, elles sont installées un peu partout dans le musée. En quoi il peut y avoir du lien entre justement leurs dessins et leurs tableaux et vos sculptures. L'endroit, il n'est pas dédié que à vos sculptures. Comment on trouve sa place ?
1: Le lieu est beau, un peu magique, ancien. Les toiles sont extraordinaires. Donc du coup, oui, je trouve qu'il y a un lien. Il y a un joli lien qui se crée entre les pièces que j'ai réalisées et les tableaux.
0: Sur quelle période on peut venir justement observer vos sculptures ?
1: Du 1er septembre au 10 octobre.
0: Est-ce que vous pouvez justement me décrire, là on est à côté d'une œuvre, ou si il y en a une autre de votre choix que vous avez envie de décrire à nos auditeurs et auditrices, ça serait laquelle ?
1: Alors elle n'est pas ici, elle s'appelle Rutuf, vous pouvez la retrouver sur le site. Elle est grande et c'est une femme majestueuse avec des cornes de vache. Et pour moi, c'est le futur, le futur de la femme. Elle fait partie d'un triptyque, le passé, le présent et le futur, et elle est majestueuse.
0: En quoi elle représente le futur ?
1: Mais une femme accomplie, heureuse, épanouie et sûre d'elle, fière, qui a retrouvé sa puissance de femme.
0: Est-ce qu'elle est libre quelque part ?
1: Tout à fait, ça passe par là.
0: Là, on est à côté d'une autre de vos sculptures. Comment vous les nommez ?
1: Alors, tout d'abord, dans les premières collections, j'ai utilisé les runes, qui est un alphabet un peu mystique, très ancien. Ensuite, j'ai fait des jeux de mots. J'ai fait des mots à l'envers. J'ai fait... Je me suis un peu amusée. Ça change un petit peu de la rigueur que je dois mettre à les créer. Voilà, c'est un peu de légèreté.
0: Là, on est à côté d'une sculpture. Il vous faut combien de temps pour la créer, pour la réaliser ?
1: Alors, le temps est particulier dans la sculpture, puisqu'on parle d'un matériau naturel. Donc, il faut faire avec lui, avec ses caprices. Pour une pièce, ça va être, 3 semaines, 1 mois et demi, 2 mois. Voilà, il faut des fois patienter pour que la terre se rigidifie un peu, pour pouvoir travailler. Les membres qui sont un peu loin de la pièce sèchent plus vite. Voilà, il y a beaucoup de choses. Ensuite, il faut attendre pour la vider. Puis, il faut patienter pour la sécher. Et enfin, cette cuisson qui dure 48 heures. Et si tout s'est bien passé, la pièce est finie.
0: Cet été, on a atteint des températures comme 40, 45 degrés. Est-ce que ça a joué justement sur votre manière de travailler ?
1: Oui, alors ce mois d'août, j'ai arrêté. Et en juillet, malheureusement, on a tous trouvé des stratagèmes pour essayer de refroidir l'atelier.
0: Alors, qu'est-ce que vous avez utilisé comme stratagème ?
1: Le blanc de Meudon, qui nous a fait gagner 7 à 8 degrés sur l'atelier, voilà, sur toutes les vitres, parce qu'il le faut lumineux, l'atelier. Et ensuite, on a dû malheureusement acheter une clim. Voilà.
0: Comment, là, aujourd'hui, vous avez pu exposer que quelques-unes de vos œuvres, comment on choisit pour des œuvres pour qu'elles soient destinées à l'exposition ?
1: Alors, je les ai choisies le plus possible en accord avec l'énergie du musée. Voilà, j'espère que mon choix est cohérent. Voilà, maintenant, c'est aux visiteurs de dire si ça leur plaît ou pas.
0: Quand on est sculpteur comme vous, est-ce qu'il y a aussi un moment où c'est important pour vous d'être pédagogue, d'apprendre à l'autre ? comment sculpter ou comment justement manier ou travailler la terre.
1: Oui, la transmission est très importante. Et comme la terre a des pouvoirs magiques, souvent je le dis, elle, je ne sais pas comment on peut dire ça, elle transforme en fait. Les gens parlent au travers de la terre, se libèrent. Et voilà, quand on dit l'art créateur a un pouvoir libérateur, c'est vraiment ça. Et il y en a qui viennent pour se libérer, sans le savoir d'ailleurs, et il y en a qui viennent pour apprendre la technique, et voilà, tout est possible. J'ai vécu des situations assez cocasses parfois d'ailleurs.
0: Est-ce que vous pouvez nous donner un exemple ?
1: J'ai des exemples qui ont fait pleurer des gens. J'ai des gens qui ont pleuré, qui se sont effondrés à l'atelier parce que ce qu'ils étaient en train de faire les a bouleversés. En fait, ils ne s'attendaient pas à sortir ça de leurs mains. J'ai une fois une maman que je connaissais très bien, on discutait beaucoup toutes les deux, et pendant 2 mois, elle est venue une fois par semaine et elle ne parlait pas. Elle a fait une femme qui avait une corne qui appelait à l'aide avec un bébé dans les bras, et elle était éventrée au milieu. Et un jour, elle m'a dit ce que ça signifiait, et visiblement, enfin, j'aurais jamais voulu vivre ce qu'elle vivait. C'était terrible. Et en fait, elle l'a exprimé au travers de la terre. Voilà. J'en ai encore la chair de poule, rien qu'en parler. J'espère que ça l'a beaucoup aidé.

0: quand on fait différentes séries de sculptures, comment on se renouvelle, comment on invente d'autres manières de sculpter, comment on invente un autre regard?
1: Oh, alors je suis en plein dedans.
2: Ah ben justement.
1: Et ça ne s'explique pas trop. Je pense qu'il faut observer et emmagasiner un maximum d'informations. Mais dans tout est important en fait. Dans ce que l'on voit, ça peut être vraiment un détail. Ça peut même être un souffle quand vous êtes, en train de regarder une fleur dans un champ. Ça peut être n'importe quoi. Tout est important pour pouvoir ressortir après des émotions, des images. Enfin, tout est important en fait. Il faut être attentif.
0: Moi, ça me dirait bien de qu'on parte en balade dans le musée, que vous puissiez me décrire une ou deux de vos œuvres, si c'est possible.
1: Oui.
0: Allez.
1: Alors, je peux vous présenter Perse, qui fait partie des toutes premières pièces de la première collection, qui est très brute. Elle est très, c'est vraiment une femme du fond des âges, presque une déesse, on ne sait pas d'où elle sort, mais c'est une guerrière, voilà. Très, très forte, très puissante. Et d'ailleurs, quand on la regarde, on sait qu'elle obtiendra ce qu'elle souhaite.
0: Quelle intention vous avez voulu lui mettre dans son visage, justement ?
1: La détermination. Mmh. Voilà, ça souffre d'aucune discussion.
0: Il y en a une qui est... Il y a des chaînes, il y a un cou.
1: Oui, elle se libère de ses chaînes. C'est une étape importante pour les femmes, comme on a dit tout à l'heure. Et on y est tout au long de la vie. On essaye de prendre sa place, de sentir la vie. Voilà, c'est très dur, en fait, puisqu'on a tout été éduqués d'une manière assez rigide, quand même, pour une grande partie d'entre nous. Et voilà, c'est un apprentissage de tous les jours, du quotidien. Et voilà, ça demande beaucoup de force. Mais une fois qu'on y arrive, chaque petite marche gagnée est vraiment extraordinaire.
3: Mais qu'est-ce qu'il a ?

0: Après, c'est toi ouais. que j'adore. Voilà, parce qu'il n'y a pas que les femmes, il y a les hommes, on aime beaucoup aussi. Et en fait, c'est dans ma façon de travailler. Là, ça commence à s'affiner de plus en plus. J'adore ce personnage, j'adore son corps, jusqu'aux veines qui sortent sur les bras. Voilà, lui aussi doit vivre des choses. Peut-être que c'est le divin masculin qui doit prendre sa place lui aussi.
1: Et c'est du coup, elle est nommée Vertige. Vertige, pourquoi ?
0: Parce qu'il sort de terre, il a des jambes qui sont longues et on a l'impression qu'elles vont continuer à s'allonger comme s'il acquiert de plus en plus de savoir et de plus en plus de sagesse. Voilà, il est, à mon avis, lui-même surpris par ce dont il est capable. Rega, c'est pareil, c'est le travail du corps. Et lui, par contre, il est arrivé à l'accomplissement total. Lui, il est heureux, épanoui, et finalement, il fait ce qu'il veut. Voilà, c'est...
1: Vous pouvez nous décrire dans quelle posture il est ?
0: Alors, c'est assez compliqué. C'est-à-dire qu'il est suspendu, il se suspend lui-même, il est accroché à une barre avec ses jambes, uniquement ses jambes, c'est son seul point d'accroche. Et il est tête en bas, avec les bras déployés, voilà. Et on a l'impression qu'il ressent l'air, voilà, autour de lui, enfin, qu'il ressent le vide, le plein, je ne sais pas. Il a l'air content.
1: Oui, il y a une sorte de plénitude sur son visage.
0: Tout à fait, oui, il est heureux. C'est l'aboutissement.
1: Vous lui avez mis les paumes vers l'extérieur, c'était une volonté aussi ?
0: Ben oui, il est dans l'ouverture, dans l'accueil.
1: Louénix, merci d'avoir répondu à quelques questions pour Radio Albitzès, Radio Air d'Otan et Radio Octopus.
0: Merci à vous.
1: Pour les auditeurs et les auditrices qui nous écoutent, comment on peut... Est-ce que vous avez un site internet, des réseaux sociaux pour qu'on puisse vous retrouver sur la grande toile du net?
0: Oui, j'ai Facebook, c'est Lou Enix tout simplement. Instagram, c'est sculpture-du-6louenix.fr.
1: Est-ce que vous avez d'autres expositions de prévues avant la fin de l'année, d'autres lieux où vous allez exposer dans le Tarn ou ailleurs?
0: Oui, tout à fait. Il y a Burlatz au pavillon Adélaïde du 25 septembre au 18 octobre. Voilà, là, c'est sur 2 étages. Donc, j'aurai quelques pièces aussi, oui.
1: Merci à Lou Enix. Et pour rappel, vous pouvez aller contempler ses œuvres du 1er septembre au 10 octobre au musée Barène Vega de Monestier.

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1: Voilà un bel objectif et qui ne manque pas d'ambition. Et voulez-vous en venir exactement?
0: Supprimer tout ce qui sent l'argent, tout ce qui est pourri, corrompu. Il n'y a que les jeunes pour purifier le monde.

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2: Le retour des directs et des émissions nouvelles sur Albitzes, c'est à partir du lundi 14 septembre. 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Au programme 5 jours pour célébrer le 7e art à travers 25 films, des récits uniques, des regards audacieux, des émotions brutes portées par des cinéastes de tous horizons. Un programme éclectique et engagé, fidèle à l'esprit des rencontres à la campagne. Fiction, documentaire, film d'animation, de patrimoine, chaque projection est une fenêtre ouverte sur des enjeux politiques et sociétaux à la fois intimes et universels. Une occasion de découvrir, de s'évader et de réfléchir. Le programme complet est à retrouver en passant par le site rencontrealacampagne.org. Rendez-vous donc du 9 au 13 septembre pour la 29e édition du festival Rencontre à la campagne à Rieupeyroux, en Aveyron. 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Depuis le lundi 31 août, le Centre culturel occitan de l'Albigeois a repris ses horaires d'ouverture habituels du lundi au vendredi de 14h à 18h et les ateliers reprennent cette semaine du 7 septembre. Vous pourrez donc venir au CCOA, Centre culturel occitan de l'Albigeois, remplir votre bulletin d'adhésion et récupérer un exemplaire papier de la programmation de la saison. Ces documents sont aussi disponibles sur le site ccoa.info. 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En donnant voix aux habitants et habitantes de Pompéi, le film compose un portrait inédit de la ville comme une machine à voyager dans le temps. Avec Sébastien Guéraud, enseignant en cinéma, écrivain et programmateur au festival Fifiro, qui sera là pour animer le débat ce 11 septembre au cinéma de la salle nationale Tsalarcé. 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

sur Radio Albigès, un poème enchanté, suivi d'un dicton avec le prénom du jour. Elle vient d'où, la terre? Et nous, petits ou grands, qu'en savons-nous? Des hommes cherchent derrière le soleil ce qui nous a devancés. Ils essaient de lire dans les pierres et les étoiles tout ce qu'il reste du vivant, d'un autre foie de plusieurs millénaires. Tout ce qui a vécu, herbe, insecte, animal, du plus grand au plus petit. Par ce qu'ils sont et ce qu'ils font, et grâce à eux, les hommes peuvent trouver des solutions pour continuer à être, à vivre, à connaître, à suivre le chemin qui vit, tout ce qui va, vole, nage, marche, et que l'homme encore ne soupçonne pas. Ce qui vaut à la Saint-Adrien ne vaut rien le lendemain. Profite bien du jour qui est, pas de celui qui vient. Tout ce qui naît, petit ou grand, à Notre-Dame de la Nativité, est à égalité.

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0: Bonjour Jean-Marie, bonjour Will à la technique.
1: Oui.
0: Alors.
1: Bonjour tout le monde.
0: Oui, voilà, bonjour tout le monde.
1: Excuse-moi, bonjour tout le monde, j'ai pas le micro, t'es pas en face de moi. Ouais.
0: Auditrice, auditeur, là ça va mieux, on t'entend mieux quand même.
1: Hein. C'est vrai?
0: Ah oui, t'es plus bon. Près là, oui.
1: T'as le nez pris un peu toi, non?
0: Voilà, un peu, oui, un peu, le nez, la gorge aussi.
1: Ah bah écoute.
0: C'est la ouais. Saison là.
1: Et hein. La tête à l'ouette quoi.
0: Ouais, presque. Alors aujourd'hui, nous allons parler d'un peuple de la mer, mais Jean-Marie, je te laisse le soin de préciser.
1: Enfin de la mer, tu sais, ce qu'ils ont fait, ils l'ont fait sur la mer, mais beaucoup sur la terre aussi. Enfin bon.
0: Oui.
1: Mais c'est vrai qu'ils étaient considérés quand même comme des marins, donc on la met dans notre truc. L'étymologie, alors c'est les vikings, hein, les fameux vikings.
0: Voilà.
1: Alors l'étymologie du mot viking, on va dire d'abord, est plutôt vague. Alors parce que ça proviendrait de l'ancien roi vik, qui signifie une baie ou une crique.
0: D'accord.
1: Le suffixe ing qui marque la provenance ou l'appartenance.
0: Oui.
1: Un peu, c'est un peu la même signification qu'en anglais, quoi, quelque part. Quoi. Donc le mot viking pourrait désigner les personnes de la baie, les gens qui viennent de, qui vivent autour dans une baie, dans une crique.
0: Oui.
1: C'est-à-dire qu'ils vivent près de la mer, les baies étant des endroits abrités pour s'y installer. Et en ancien roi, on prononçait, semble-t-il, vikringr. Plus tard, le terme viking est devenu un synonyme de expédition navale ou raid, hein, faire un raid comme une razzia, tu sais, voilà.
0: D'accord.
1: Raid naval. Et un viking était celui, évidemment, par association d'idées, qui participait à de telles expéditions.
0: Oui. Alors, il y a une autre version qui dit que le terme était un dérivé de l'anglais, de l'ancien anglais wick, c'est-à-dire hein, ville marchande.
1: Hmm.
0: Apparenté au latin vicus, qui veut dire village, bourg, ou même parfois rue, ou même villa.
1: D'accord.
0: Alors autant de phonèmes associés à des configurations qui ont évolué dans le temps et dont la signification a dérivé, si je puis dire.
1: Oui, parce que le langage qu'on parlait à cette époque-là et celui qu'on parle maintenant, n'est pas du tout le même.
0: Non.
1: Que ce soit en anglais, en saxon, n'importe quoi, c'est vrai. En parlant de vic, d'ailleurs, on en aurait pas besoin en ce moment hein, pour le nez. Là, hein.
0: Eh oui,
1: voilà.
0: Eh oui, moi particulièrement.
1: Alors, ouais, ben, j'en ai à la maison, moi. Le mot viking apparaît sur plusieurs pierres runiques qu'on retrouve en Scandinavie, évidemment. Hein.
0: Mm-hmm.
1: Dans les sagas islandaises, viking est lié aux expéditions marines en ancien roi Farar i vikingr, c'est-à-dire partir en expédition.
0: Mm-hmm.
1: Le roi, c'est donc les langues qu'on parlait. Un genre de langue saxonne qu'on parlait dans ces pays scandinaves. Ou aussi en exploration, ou aussi partir en rapine.
0: Hein, voilà. D'accord.
1: Parce que partir quelque part, c'était toujours bon pour mettre la main sur quelque chose.
0: Ouais.
1: Donc en viking, un viking serait un marin ou un guerrier prenant part à une telle expédition, et pourquoi pas un commerçant, aussi bien évidemment qu'un explorateur, lesquels ils furent aussi tous les deux.
0: Mais voilà. Oui.
1: Vers 635, un certain Ivar Vidfamn se fit nommer chef de tous les petits princes scandinaves, et bientôt ces Normands, puisqu'ils venaient des Normannes, c'est des gens qui venaient du Nord,
0: mm-hmm.
1: allèrent fonder en Irlande les États ou royaumes de Dublin, d'Ulster, de Connacht. Vers 777, Regnar Lodbrog, c'est difficile à dire pour des latins, ça. Hein.
0: Ouais.
1: Parti à la conquête de l'Angleterre, mais après quelques succès, il échoua dans le Northumberland, qui est une petite partie de la côte est de la Grande-Bretagne, quasi, si tu veux, le situer à la limite de l'Écosse.
0: D'accord.
1: Voilà.
0: Alors, d'autres vikings partirent coloniser l'Islande et le Groenland, ainsi que les Féroé, les Shetland et les Hébrides.
1: D'accord.
0: Et bien d'autres encore. Hein. Mmh. Certains même auraient atteint l'Amérique.
1: Oui, c'est ce qu'on a retrouvé des pierres gravées là-bas.
0: Voilà, oui. Alors parallèlement, et déjà vers 812 ou 813, les vikings s'attaquèrent également aux marges de l'empire de Charlemagne.
1: Mmh.
0: Celui-ci voyait leurs barques tenter des descentes sur les côtes et il faisait fortifier l'entrée des rivières pour leur en défendre l'approche.
1: D'accord.
0: Et puis sa mort fut comme le signal d'une invasion générale des pirates.
1: La mort de Charlemagne, évidemment.
0: Voilà, oui. Leur incursion durèrent près d'un siècle, de 820 à 911.
1: D'accord.
0: Alors, leur tactique consistait à remonter le cours des grands fleuves et à attaquer par surprise les villes.
1: D'accord.
0: D'abord, ils n'avaient fait que piller et ravager par des razzias rapides, mais n'éprouvant pas de résistance sérieuse de la part des faibles successeurs de Charlemagne, divisés et donc affaiblis, eh bien, ils finirent par occuper le pays.
1: Oui. Oui, voilà. Parce que Charlemagne, c'était un tout, c'était une masse, tandis que les autres, après, ils se faisaient tellement la guerre entre eux que les autres en profitaient.
0: Eh oui.
1: Encore faut-il distinguer ici les simples stations limitées dans le temps qu'ils ont fait, ces gens-là, entre 850, on va dire, à peu près, et 879, donc une trentaine d'années, et les établissements solidement implantés, proprement dit, quoi. Hein.
0: Oui.
1: Les grandes stations des Normands en France furent en nombre de quatre. La première, aux bouches de la Meuse, donc très haut, hein.
0: Oui.
1: À Val-Chérennes et à Duerstade, d'où se répandait, il se répandait sur les rives de l'Escaut. Donc c'est dans les Flandres, ça, plutôt, hein, la Belgique actuelle, tout ça. La deuxième, c'était sur la Seine, près de Vernon, à l'île d'Oisel, plutôt, qui est une banlieue, sud maintenant de Rouen. Et à Jeufosse, qui est à mi-chemin entre Rouen et Paris. Et une base d'ailleurs d'où ils pillèrent Paris, Melun, Meaux, Troyes, etc. Hein. Ensuite, ils rayonnaient, ils faisaient des razzias, quoi.
0: Ouais.
1: Parce qu'évidemment, ils ne s'attaquaient pas à des armées entières, hein. Ils s'attaquaient à des petits trucs affaiblis, quoi. La troisième, sur la Loire, ensuite ils sont passés la Bretagne, ils ont été sur la Loire, ou dans ses environs, à Nantes, à Angers, ils ont monté jusqu'à Angers d'ailleurs, puisqu'ils remontaient les rivières, à Noirmoutier, à Saintes, avec des raids de pillage jusqu'à Orléans et jusqu'à Bourges quand même. Hein. Voilà. La quatrième, évidemment, dans la Camargue, à l'embouchure du Rhône, parce qu'après ils étaient passés en Méditerranée.
0: Descendu,
1: voilà.
0: Ouais.
1: Quant aux établissements plus pérennes, plus solides, le premier fut le comté de Chartres, qui avait été donné à Hastings en 879. Ensuite vient la cession du pays entre le Rhin et la Meuse inférieure, faite au duc Godefroy vers 882 par Charles le Gros, donc qui était un des successeurs de Charlemagne, hein, évidemment. Et d'ailleurs, ce même Charles le Gros, tout en étant tout gros, qui le fit assassiner peu après. Voilà. Les Normands de la station de la Meuse et de l'Escaut sont venus ensuite assiéger Paris en s'associant aux Normands qui étaient de la Seine. Mmh. Hein. En 885, pour venger la mort de leur chef, Godefried. Le Godefroy dont on vient de parler, c'était Godefried. Hein. Bon, parce que,
0: ouais, à l'époque...
1: Et puis à l'époque, tu sais qu'il n'y avait pas d'orthographe. Hein. Les noms variaient énormément. Alors, tués donc, comme on l'a dit, traîtreusement par Charles le Gros. Mais ils ont dû cesser leur incursion à la suite d'une victoire que remporta sur eux à Louvain.
0: Oui.
1: Donc Louvain, c'est toujours dans le nord. Arnoul, qui était le roi de Germanie en 891. Alors les Normands de la Seine, ils ont eu pour principaux chefs Ogier, Bjorm. Ça me fait penser aux joueurs de rugby, ça.
0: Ouais.
1: Aux joueurs de tennis. Bjorn Borg. Côte de Fer, un nommé Côte de Fer, et Roland, le fameux Roland, qui obtint de Charles le Simple en 812 par le traité de Saint-Clair sur Epte une partie de la Neustrie, qui ensuite prit le nom, évidemment, de duché de Normandie.
0: Mm-hmm.
1: Voilà. On était obligé de leur faire des cessions parce que, comme ça, on les fixait là et ils n'allaient plus, excuse-moi le terme, emmerder le monde.
0: D'accord.
1: Voilà. Les Normands de la Loire, ils ont eu pour principal chef le nommé Hastings, dont on a parlé tout à l'heure, qui tua Robert le Fort, comte de l'Île-de-France, au combat de Brissart, en 866. Et qui, lorsqu'il s'est converti au christianisme, puisque lui aussi il est venu, a obtenu le comté de Chartres de la part de Charles le Chauve.
0: Ouais.
1: Voilà.
0: Alors les Vikings, dès lors, ne représentaient plus un danger pour le royaume. Maîtres de la Manche et de la basse vallée de la Seine, eh bien c'est eux qui repoussèrent les autres pirates. Même après leur rétablissement définitif en France, les Vikings se signalèrent encore par de grandes entreprises. Alors, les plus célèbres sont leurs expéditions en Italie et en Sicile, où ils formèrent le royaume des deux Siciles au milieu du XIe siècle, le roi Roger demeurant le plus marquant.
1: Oui, c'est vrai.
0: Et puis, la conquête de l'Angleterre par Guillaume le Bâtard en 1066.
1: Oui, ça, c'était quand même plus tard.
0: Et oui, oui, oui. Alors, depuis que Charlemagne avait pacifié l'Allemagne, eh bien, l'invasion qui, durant tant de siècles, s'était portée vers le Rhin, avait été forcée de changer son cours.
1: Ouais.
0: Au lieu de se faire par terre, eh bien, elle se fit par mer et prit le caractère de la piraterie.
1: D'accord.
0: Trop à l'introit dans la péninsule Saint-Brique, hein, qui est la partie continentale du Danemark actuel, eh bien les Vikings en sortirent leurs barques et ils se lancèrent par petites flottes sur la route des cygnes, comme disent leurs vieilles poésies nationales.
1: D'accord. Allez. Alors, on entend la mer, mais on n'entend pas les cris de guerre des Vikings. Hein.
0: Non, heureusement.
1: Will, tu peux nous faire les cris de guerre des Vikings? Le cri du cygne, alors, non? Non, ça, c'est un petit chien.
0: Je crois que c'est comme ça, oui, je ne suis pas certain.
1: Je ne sais pas, je n'ai jamais entendu un cygne crier. La prochaine fois que j'en vois un, je vais lui taper sur la tête pour le faire crier.
0: Voilà.
1: Alors, tantôt, ils côtoyaient la terre et guettaient leurs ennemis dans les détroits,
0: ouais,
1: les baies et les petits mouillages, ce qui leur fit donner le nom de Vikings ou enfants des Anses, ça vient aussi de là.
0: Hein. Ah, d'accord.
1: Voilà, enfin, habitants des Anses. Tantôt, ils se lançaient à leur poursuite à travers l'océan. Mm-hmm. Les violents orages des mers du Nord dispersaient et brisaient assez souvent leurs frêles navires, et tous ne rejoignaient pas toujours le vaisseau du chef au signal du ralliement, puisqu'ils partaient en flottille, bien sûr. Hein.
0: Ouais.
1: Évidemment, ils ne partaient pas tout seuls. Hein. Mm-hmm. Ils partaient en véritable flottille. Mais ceux qui survivaient à leurs compagnons naufragés n'en avaient ni moins de confiance, ni plus de soucis.
0: Ah. Hein.
1: C'était des gens quand même, des aventuriers assez durs à cuire.
0: Mm-mm.
1: Ils se riaient des vents et des flots qui n'avaient pu leur nuire. La force de la tempête, chantaient-ils, aide le bras de nos rameurs.
0: Ah.
1: L'ouragan est à notre service. Il nous jette où nous voulions aller. Voilà ce qu'ils disaient dans leur chanson.
0: Eh bien.
1: Voilà. Comme l'a dit l'historien, un fameux historien sur les Vikings, Augustin Thierry.
0: Mm-hmm.
1: Alors, en fait, les premières invasions vikings que l'histoire signale sont des dernières années du 8e siècle et ont concerné d'abord, évidemment, ils sont d'abord tapés sur la Grande-Bretagne.
0: Mm-hmm.
1: En 791 et 793, les pirates vikings font des incursions en Mercie, en Northumbrie, c'est-à-dire, si tu veux, c'est le centre de la Grande-Bretagne.
0: D'accord.
1: Et s'établir quelque part dans l'île de Lindisfarne, où ils saccagèrent le monastère de Saint-Cuthbert.
0: Ah bon.
1: Je ne sais pas qu'il y avait un saint qui s'appelait Cuthbert.
0: Non,
1: enfin, bon.
0: Non plus.
1: Dire qu'on aurait pu avoir comme prénom ça. Mon cher Cuthbert, que fais-tu par là?
0: En effet, oui.
1: Et c'est en 800 qu'il apparurent sur les côtes septentrionales de France, donc en 800, et dont ils longèrent le littoral jusqu'en Aquitaine,
0: oui,
1: en 800.
0: Oui.
1: Donc 800, c'était l'année de où Charlemagne a été sacré empereur, je crois, non? C'est pas ça?
0: Peut-être, si tu le lis.
1: Non, je ne le dis pas, je te le demande.
0: Ah ben bah écoute, faudra vérifier.
1: Vérifier sur, oui, Wikipédia.
0: Alors, grâce aux défenses de suite mises en place par Charlemagne,
1: oui,
0: comme on l'a évoqué tout à l'heure, eh bien, ils n'y firent que quelques descentes sans conséquence.
1: Mmh.
0: Charlemagne avait fait organiser des flottilles, lui aussi, pour les poursuivre sur mer.
1: Mmh.
0: Il avait fait installer des postes militaires pour surveiller les côtes et surtout pour protéger l'embouchure des fleuves par où ils arrivaient le plus souvent.
1: Oui.
0: Et ça a suffi pendant assez longtemps à les tenir en respect, quoi.
1: Ouais, ouais.
0: Alors, les côtes de la Frise entre le Rhin et le Weser, seules ne purent être efficacement protégées. Et déjà, dès le règne de Charlemagne, les Vikings s'y sont établis à demeure, en permanence.
1: Oui.
0: Alors, sous le règne de Louis le Pieux, on les voit revenir sur les côtes de Flandre.
1: Louis le Pieux, c'était celui qui restait tout le temps au lit, non?
0: C'est ça, oui. Ils dévastèrent à diverses reprises la ville, alors florissante de Dorestadt, qui était une possession personnelle de Charlemagne, placé sur un des bras de l'embouchure du Rhin, la province actuelle d'Utrecht, aux Pays-Bas.
1: D'accord.
0: Et qui était une des deux plus importantes villes maritimes du IXe siècle.
1: Oui.
0: Ils débarquèrent fréquemment dans l'île de Noirmoutier également, d'où les moines de l'abbaye de Saint-Philibert, après avoir tenté de protéger leur monastère en le fortifiant, eh bien, ils durent, ces moines, se résoudre à émigrer sur le continent.
1: Oui.
0: Et quitter l'île de Noirmoutier.
1: Il faut, oui, monsieur. Mais il faut bien préciser pour les gens qui nous écoutent qu'à l'époque, les terres n'étaient pas aussi occupées que maintenant.
0: Bien sûr.
1: Il y avait des milliers, des centaines de kilomètres où il n'y avait personne.
0: Bien sûr.
1: Alors, tous ces petits villages, ces petites villes et ces monastères étaient très isolés.
0: Mm-hmm.
1: Et les armées étaient autour de Charlemagne. Étaient, on va dire, Reims à l'époque, et puis après à Paris, enfin, ouais, l'ancienne Lutèce, et donc elles étaient très éloignées,
0: ouais,
1: et puis ils mettaient du temps à se déplacer. Alors eux, ils pouvaient attaquer qui ils voulaient, il n'y avait pas d'armée à leur opposer, quoi. C'était ça le problème. Hein, voilà. Donc, et puis l'Empire de Charlemagne, il ne faut pas oublier que ce n'était pas la France. C'était la France, une partie d'Italie, l'Allemagne, enfin, c'était énorme. C'était l'Empire de Charlemagne, c'est quelque chose de considérable. Il faut bien se représenter. Il ne faut pas se représenter la France comme elle est maintenant.
0: Non.
1: Ça n'a plus rien à voir. Hein. Il faut bien essayer de se transposer par l'idée à l'époque. Alors enfin, ils s'emparèrent, parce que tu viens de dire, enfin, ils s'emparèrent de l'île de Walcheren, qui est sur le Zeeland, dans le nord de la Hollande actuelle.
0: Ouais.
1: Zee, correspondant à Zee, et Land, le pays de la mer, quoi, hein. Ouais. Zee, le pays de la mer, Land. Malgré ces tentatives, les précautions prises sous le règne de Charlemagne eh bien, ont encore suffi à leur interdire l'accès des fleuves et à empêcher toute incursion sérieuse. Là, ils étaient vraiment tenus à l'écart. Ouais. Ils ne pouvaient pas s'attaquer facilement. Ils s'attaquaient, mais ce n'était pas aussi facile. Ils reportent plutôt leur effort de pillage, alors à ce moment-là, sur l'Angleterre, comme on l'a dit, de 833 à 846, ils ne cessent d'y combattre avec des alternatives de succès et de revers, bien sûr. Hein.
0: Et oui.
1: Mais la guerre civile qui a suivi la mort de Louis le Pieux leur a livré la Gaule qui alors se trouvait affaiblie, bien sûr. La surveillance des côtes de l'océan était évidemment maintenant beaucoup plus négligée. Plus de garnison aux postes fortifiés. Et c'est comme ça qu'ils ont pu avoir accès à tous les fleuves. Et par là, ils ont pénétré bientôt, évidemment, jusqu'au cœur de l'Empire, bien sûr.
0: Et oui.
1: Voilà. Lothaire, donc, un des successeurs donc, de Charlemagne. Alors, comme on a dit tout à l'heure, leur céda d'abord l'île de Walcheren. Comme ça, ils s'établirent d'abord à demeure à l'embouchure de l'Escaut. Mmh. Dès 840, ils pénètrent donc, dans la Seine. Ils pillent Rouen, le 14 mai d'ailleurs. Ils saccagent et rançonnent les abbayes de Saint-Ouen, de Jumièges et de Saint-Vendril. Mmh. Un peu plus tard, à l'embouchure de la Canche, ils s'emparent de Kentovic, en gros le Touquet actuel. Ça s'appelait Kentovic à l'époque. Hein. Mmh. Qui était l'un des principaux ports de la Gaule à l'époque. Hein.
0: Oui.
1: Alors que maintenant, c'est rien du tout, quoi. Hein. Ils le ruinèrent si complètement qu'on a longtemps recherché son emplacement exact.
0: Ouais.
1: Ils l'ont rasé, les gens sont partis, ont déserté le coin. Quoi.
0: Ouais. Alors, quelques temps après, eh bien, de Noirmoutier, où ils étaient établis, eh bien, les Vikings partaient pour remonter la Loire, s'emparer de Nantes, dont ils massacraient l'évêque dans sa cathédrale, et ils remontaient jusqu'à Tours.
1: Oui, parce qu'avec leur barque à fond,
0: voilà,
1: il n'y avait pas beaucoup d'eau,
0: plat, ouais.
1: Voilà, ils remontaient les fleuves.
0: Et oui. Alors, à la même période, ils entraient dans la Gironde, ils atteignaient même Toulouse et se répandaient dans le pays jusqu'au pied des Pyrénées.
1: C'est incroyable.
0: Où là, par contre, eh bien, ils se heurtaient à la résistance des populations montagnardes.
1: Ah oui, c'était plus la mer, là.
0: Ah ouais. Alors, bientôt, ils atteignaient les côtes de la Galice, mm-hmm. d'où ils étaient repoussés par le roi Wisigoth des Asturies.
1: Ouais.
0: Et puis, ils entraient dans le Tage, débarquaient à Cadix et arrivaient en 844... jusqu'à Séville, où là, ils se sont fait étriller par les morts qui déjà y étaient installés.
1: Et oui, les morts, c'est quand même, c'était pas. Il y avait des guerriers, hein, quand même.
0: Oui.
1: On ne peut pas, bien sûr, faire l'histoire de chacune des incursions des Normands. Hein. Il y en a eu des centaines et des centaines.
0: Oui.
1: On manque aussi de renseignements contemporains suffisants, mm-hmm. assez sûrs et assez précis pour qu'ils puissent être coordonnés pour avoir comme ça un récit, bien sûr, de l'ensemble. Alors, les annales du temps sont seulement de sèches mentions, mm-hmm. Très courtes et qu'il faut raccorder entre elles. Ce n'est pas facile parce qu'il n'y avait pas vraiment d'historien. À cette époque, personne ne se souciait de tenir à jour les faits. Hein, on a ce qui en reste, c'est-à-dire des chroniques monastiques, puisque c'était beaucoup les moines qui écrivaient. La vie des saints, mm-hmm. parce qu'à l'époque, il y a eu tout un truc sur la vie des saints. Ils écrivaient la vie des saints. Et donc, dans la vie des saints, ben, il parlait de ces incursions. Mm-hmm. Les récits de miracles, qui d'ailleurs donnent des détails seulement très locaux.
0: Et oui.
1: Très nombreux aussi et souvent pleins de saveurs. D'ailleurs, quand on lit ça, c'est assez presque comique la façon dont c'était rédigé. Ils n'avaient pas la même façon d'aborder les faits que maintenant. Mais où trop souvent, la légende, évidemment, prend le pas sur la réalité, puisque les gens étaient très superstitieux, bien
0: et
1: sûr.
0: Oui.
1: Hein. On a aussi les chartes qui fournissaient par-ci, par-là, des faits qui, eux, par contre, sont plus précis et bien datés. Parce que les chartes, ça avait un caractère administratif. Donc, c'était bien plus précis. Voilà.
0: Oui.
1: On a aussi les capitulaires, les décisions de concile aussi, mm-hmm. les correspondances. On a des restes de lettres qui restent de ces époques. Des œuvres littéraires qui ajoutent de nombreux éléments de repère, font connaître les impressions et l'état d'esprit des contemporains et qui montrent les conséquences de ces invasions.
0: Oui.
1: Mais malgré tout, cela reste insuffisant pour qu'on puisse en tirer une histoire complète et cohérente et avec un fil historique.
0: Oui.
1: Qui sont bien liés et cohérents. Alors par contre, par exemple, je veux dire, on ne peut suivre que les histoires des principaux chefs.
0: Eh bien oui, essentiellement.
1: Voilà, parce qu'il y avait des chefaillons qui faisaient leurs petits trucs de leur côté, et puis voilà. Alors des incursions certainement très importantes ne nous sont connues que par quelques faits et seulement isolés, tandis que d'autres, tout à fait secondaires, mais sans raconter par le plus petit, le plus menu détail. Et tout ça, c'est trop teinté d'irréel et ça reste encore très subjectif, quoi. Donc, quand même assez peu fiable pour en faire une histoire continue.
0: Oui. Alors, on sait du moins comment se faisaient les expéditions des Vikings. C'était des flottilles de grandes barques en nombre variable, contenant chacune entre 50 à 70 hommes. Elles se groupaient sous le commandement d'un chef d'expédition. Alors, souvent, plusieurs flottilles se réunissaient pour une campagne. Mmh. Ces flottilles pénétraient par l'embouchure des fleuves, comme on l'a dit tout à l'heure, hein, débarquaient des hommes dans une île où ils construisaient un camp fortifié et qui devenait bientôt un établissement permanent, le point de départ pour les expéditions et le lieu de dépôt pour le butin et de garde pour les otages, mmh. hein, le point de ravitaillement et éventuellement une place de retraite et de défense.
1: Hein. D'accord.
0: C'est ainsi qu'ils occupèrent, entre autres, Valkeren et d'autres îles des bouches de l'Escaut.
1: D'accord.
0: Comme aussi les îles en face de Djepos, sur la Seine, Noirmoutier, on l'a dit, hein, aux approches de la Loire. Puis l'île de Biesse, sur la Loire, en face de Nantes. Et dans la Camargue, à l'embouchure du Rhône.
1: D'accord. Oui.
0: Alors, de ce camp de base, ils partaient en rapides incursions, soit sur terre et par les chemins. Il n'y avait pas de vraie route à l'époque, hein, plutôt des grands chemins.
1: Mais oui.
0: Ou alors, soit le plus souvent par les voies fluviales en remontant le fleuve et ses affluents. Ils employaient aussi des barques plus petites qu'ils remorquaient ou même qu'ils tiraient à terre sur des rouleaux lorsque les conditions fluviales ne permettaient plus d'avancer.
1: Oh, la barque craque là. Hein. Les planches commencent à se disjoindre. L'eau va rentrer.
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1: Tout à fait, je confirme. Avec Arnaud.
0: Et avec Jean-Marie.
1: Et avec Will derrière la vitre. Voilà. Notre technicien favori et favori.
0: Et préféré.
1: Et presque. Préféré, bien sûr.
0: Voilà,
1: aussi.
0: Ouais.
1: Dessine-moi un bateau avec Arnaud et
0: Jean-Marie.
1: Tout à fait, ça n'a pas changé depuis tout à l'heure.
0: Voilà.
1: Alors, une remarque intéressante, c'est que jusqu'au Xe siècle du moins.
0: Oui.
1: Eh bien, les barques des Vikings, contrairement à l'opinion courante, n'étaient que des moyens de transport et pas vraiment des navires de guerre.
0: Ah bon ?
1: On ne se battait pas avec ces navires. Ils transportaient les guerriers, c'est tout.
0: D'accord.
1: Aussi, on ne les voit jamais engagés dans des combats, ni sur mer, ni sur les fleuves.
0: Mmh.
1: C'est pour cela que sous Charlemagne, et même sous Louis le Pieux, tant que l'Empire franc a conservé une marine militaire à peu près digne de ce nom, mais il n'y avait pas de vraie marine militaire à l'époque. Hein. Un embryon de marine militaire. Les Vikings ont pu être tenus à l'écart des côtes. D'ailleurs, plus tard, les marins de la Frise, par exemple les vaisseaux du roi Alfred, roi du Wessex en Grande-Bretagne, mm-hmm. et surtout ceux d'Abdelrahman II, un grand émir de Cordoue, eh bien, les mirent facilement en déroute. Ce n'était pas vraiment des marins pour se battre sur l'eau.
0: Non.
1: Les embarcations des pirates transportaient des troupes de débarquement,
0: mm-hmm.
1: recevaient le butin, servit aussi bien de campement que de refuge, permettait de se retrancher dans les îles et aussi de les attaquer, mais n'était pas, à proprement parler, des instruments de combat, ça, on l'a bien précisé. Les guerriers combattaient à terre, le plus souvent à pied, quelquefois montés sur des chevaux, habiles à se dissimuler, très rapides dans leurs mouvements, c'était des gens très mobiles,
0: ouais.
1: et promptes aussi à battre en retraite. Alors, ils étaient aussi féconds en ruses de tout genre, expert en attaque de vive force, c'est-à-dire à l'arraché, quoi. Hein.
0: Ah oui.
1: Le genre razzia, quoi. Hein. Mais ne redoutons pas non plus les sièges. Ils pouvaient assiéger, ils assiégeaient pas des grosses villes, mais ils pouvaient monter des sièges.
0: Mmh.
1: L'objet de leur expédition était de se procurer du butin et des richesses, bien sûr, c'était des pillards. C'est pour ça qu'ils s'attaquèrent surtout aux monastères et aux églises dont les riches trésors leur étaient faits pour les tenter, bien entendu.
0: Eh bien, oui.
1: Tous ceux qui se trouvèrent à proximité de leur passage furent d'abord rançonnés à diverses reprises. Et lorsque leurs ressources eurent été épuisées, ou bien lorsque les moines épouvantés avaient pris la fuite, tout était saccagé, incendié et détruit. C'était des véritables vandales.
0: D'accord.
1: Naturellement, ils ne se faisaient pas faute de piller les habitations des pays qu'ils traversaient, bien sûr, massacrant les populations. La vie humaine n'avait pas grande valeur. Et dévastant à tel point que souvent, comme le dit le chroniqueur, il ne restait pas un chien qui pût aboyer après eux.
0: Ouais, ça veut tout dire.
1: Il ne restait pas grand-chose.
0: Ouais.
1: Pourtant, lorsqu'ils y trouvaient intérêt, ils s'y bien. Comme tous les pirates de tous les temps et de tous les pays, ils s'emparaient d'otages qu'ils rendaient moyennant une
0: rançon, bien sûr.
1: Bien entendu. Il n'était pas bête. Si le, la personne avait de la valeur, eh bien, elle avait de la valeur. Si on l'a tué, il n'y avait plus de valeur.
0: Voilà.
1: C'est ainsi qu'en 858, ils réussirent à s'emparer de deux grands personnages du royaume franc. Un certain Gozelin, le futur évêque de Paris, et son demi-frère Louis, abbé de Saint-Denis et grand chancelier de Charles le Chauve. Tous deux ne furent relâchés que moyennant une énorme rançon, payée pour le premier par l'église de Reims et pour le second par son abbaye.
0: Et oui.
1: Et voilà.
0: Alors les monastères, les évêques, les populations payaient les Vikings pour éviter le pillage. Bientôt, les monarques eux-mêmes, impuissants à les repousser par la force, se sont mis à traiter avec eux.
1: Et oui.
0: Tantôt, ils essayèrent de les fixer au sol en leur concédant le pays qu'ils occupaient. Ce moyen qui devait réussir à Charles le Simple ne semble pas avoir tout d'abord produit de bons résultats. Et puis tantôt également, ils ont essayé de se servir des Vikings comme auxiliaires contre d'autres armées normandes, donc comme des mercenaires en quelque sorte.
1: Oui, c'était des guerriers, donc voilà.
0: Voilà. Alors ces pirates s'y prêtaient volontiers. Il y a eu Érispoé, Pépin d'Aquitaine, Robert le Fort, Baudouin de Flandre, Charles le Chauve, prirent ainsi des troupes vikings à leur solde.
1: Oui, oui.
0: Mais le moyen était dangereux, parce que les pirates n'avaient aucun scrupule à combattre leurs compatriotes, mais ceux-ci enrichissaient sur les promesses qui leur avaient été faites, ou leur offraient le butin en partage, les auxiliaires s'empressaient de tourner casaque. Ah,
1: comme tous les mercenaires, voilà. Hein, moi, il y avait des... À une époque beaucoup plus récente, tu as eu des mercenaires, sous Charles Quint, par exemple, que s'ils n'étaient pas assez payés par François Ier, eh bien, ils paraissaient à Charles Quint. Hein. Et même dans le même combat, hein. Même combat, ils faisaient du chantage. Ah, c'est ça, les mercenaires.
0: Ils allaient au plus offrant.
1: Ah. Ils allaient au plus offrant et ils n'allaient pas au front.
0: Non.
1: Les guerriers.
0: Oui.
1: En 853, une flotte normande ayant remonté la Loire avait saccagé Nantes, ça on l'a déjà dit, et s'est établie en face de la ville, dans l'île de Biesse. Tu en as parlé tout à l'heure de l'île de Biesse.
0: Ouais.
1: Se servant du fleuve comme une voie de pillage, hein, parce que bon, c'est de là qu'il rayonnait. Quoi. Un beau jour arrive une seconde flotte sous le commandement de Sidroc, qui, trouvant la place prise, loua ses services au roi de Bretagne, Érispoé, à l'époque, pour déloger les premiers occupants qu'elle attaqua dans leur île. Mais bientôt un accord intervint. Les assiégés offrirent à Sidroc une part des richesses qu'ils avaient accumulées et celui-ci, faussant compagnie au roi de Bretagne, repartit pour piller le long de la Seine.
0: Et oui.
1: Ils n'étaient pas évidemment très fiables.
0: Non.
1: On peut faire alors avec le rapprochement de certaines personnes de notre époque, mais enfin bon, je ne dirai rien. Je ne dirai rien. Je ne dirai rien. Ah ben oui, non, je vais dire quelque chose.
0: Continue.
1: De même, quelques années plus tard, en 860, Charles le Chauve, désespérant de refouler la grande armée normande de Bjorm, cantonnée à Jeufosse, comme on l'a dit tout à l'heure, et qui dominait tout le corps de la Seine, eh bien, traita pour s'en débarrasser avec les bandes de Welland qui exploitaient alors le cours de la Somme. C'est quand même un peu plus haut. Pour payer le prix énorme que ces bandes fixaient comme prix de leur concours, Charles le Chauve dut lever dans tout le royaume un impôt extraordinaire sur les églises, les nobles, les marchands et jusqu'aux plus pauvres gens à proportion.

0: Charles Chauve.
1: Ouais.
0: Willand, avec 200 barques, hein, 200 barques,
1: ouais,
0: hein,
1: quand même, ouais.
0: remonta la Seine jusqu'à Jeufosse. Il fit passer 60 battes par Lepte pour prendre à revers les Vikings retranchés dans l'île, qui se trouvèrent ainsi bloqués et affamés. Mais, car il y a un mais, voilà que les assiégés traitent avec les assiégeants et bientôt remontant ensemble la Seine, ils s'en vont hiverner, les uns dans les îles situées en face de Melun, les autres sur la Marne, à l'abbaye qui deviendra plus tard, qui s'appellera plus tard l'abbaye de Saint-Maur-les-Fossés. Eh oui. Qui est très connu d'ailleurs.
1: Alors le plus souvent...
0: Alors, comme quoi, ils étaient très mobiles et très changeants et pas fiables du tout. Hein.
1: Exactement.
0: Dure époque, hein, dure époque.
1: Eh oui. Alors, pour payer les tributs aux pirates, on ne demandait même pas leur coopération. On achetait carrément leur départ.
0: Eh oui.
1: Les négociations étaient décevantes. Mais d'une part, parce que la paix qu'on obtenait de la sorte, eh bien, elle était de courte durée.
0: Ah.
1: Et puis, de telles conventions devenant fatalement une prime à la piraterie...
0: Voilà.
1: Hein. Mais aussi parce que l'exécution même de la convention, eh ben, elle n'était pas assurée du tout. Quoi, hein. Alors, du fait de l'organisation de ces bandes de pillards normandes, il fallait traiter non seulement avec le chef de l'expédition, mais avec tous les sous-chefs, ceux d'entre eux avec lesquels il n'y avait pas eu entente, ne se considérant pas comme liés par ses engagements, bien sûr.
0: Ah, que d'eau, hein. Sous le bateau des Vikings.
1: Ouais.
0: Hein. La seconde moitié du IXe siècle est l'époque où les incursions des Vikings ont connu la plus grande extension. Depuis les bouches de l'Elbe jusqu'à l'embouchure de la Gironde, les pirates ont pénétré dans tous les fleuves de la mer du Nord, de la Manche et de l'Océan. Établis dans la Frise, ils remontent le Rhin jusqu'à Worms, atteignent Trèves par la Moselle et de Cologne font une expédition sur Aix-la-Chapelle, carrément. Hein. Aix-la-Chapelle, c'était quand même la capitale de... De Charlemagne. Hein.
1: Oui,
0: il ne se torchait pas avec la Manche. Par l'Escaut et ses affluents, ils dévastent la Flandre. En remontant la Somme, ils attaquent Abbeville, Amiens. Tiens, Amiens, on connaît quelqu'un qui est d'Amiens, non? Et ils dévastent et l'abbaye de Saint-Riquier.
1: Oui.
0: C'est pas Riquier, non? Non, Riquier, oui, Riquier. Maître du cours de la Seine, ils menacent Troyes. Troyes, c'est quand même plus loin, hein. Bon, mais ils montent. S'engage dans tous les affluents, l'Eure, l'Andelle, l'Oise, la Marne, l'Yonne. Ils portent successivement le pillage dans la Picardie, la Beauvaisie, donc, hein, au nord de Paris, donc, hein, jusqu'au pays chartrain, jusqu'à Chartres, donc, à la Champagne, et même jusqu'en Bourgogne.
1: Eh oui.
0: La Loire, c'était peut-être pour le vin, en bon, Bourgogne.
1: Écoute.
0: La Loire leur livre les riches abbayes riveraines de Saint-Florent, de Saint-Maur, de Marmoutier, ça c'est connu aussi, Marmoutier. De Saint-Martin et les villes de Nantes, d'Angers, de Saumur, de Tours, de Blois et d'Amboise. Amboise qui est très connu pour le château d'Amboise, bien sûr.
1: Oui.
0: C'est seulement, à l'époque, le château d'Amboise n'existait pas, hein.
1: Non.
0: C'est seulement à Orléans qu'ils trouvent une résistance organisée par l'évêque et subissent là un échec.
1: Ah.
0: En Aquitaine, ils saccagent Angoulême, Saintes, Poitiers, Bordeaux, Périgueux, Toulouse, Bourges et Limoges. Repoussés des côtes d'Espagne, comme on l'a dit tout à l'heure, ils passent, donc ils ont été repoussés d'une part par les Visigoths qui étaient dans le nord, et après ils ont été repoussés par les Maures qui étaient dans le sud. Ils passent le détroit de Gibraltar et vont jusqu'à l'embouchure du Rhône, comme on l'a déjà dit deux fois déjà, s'établir comme on l'a vite évoqué dans la Camargue, d'où ils remontent jusqu'à Valence quand même, hein, remonter le cours du Rhône. Puis ils cinglent vers l'Italie, où, entre autres villes, ils s'emparent de Pise, qui est en Toscane, qu'ils dévastent, et de Luna, qui, d'après certains... texte, ils auraient prise pour Rome. Croyez-vous c'était Rome. Bon, il faut dire qu'ils n'avaient pas le routard à l'époque, ni le guide Michelin.
1: Non.
0: Voilà, c'est ça. Hein, voilà. Ouais. Nulle part en Gaule, ils n'éprouvèrent de résistance sérieuse, parce que la Gaule était désorganisée.
1: Et oui.
0: Les divisions intestines déchiraient l'empire de Charlemagne, évidemment, on l'a dit. Le défaut de cohésion des populations, évidemment, l'égoïsme et la préoccupation exclusive de l'intérêt personnel chez les grands, rien de bien neuf à ce sujet d'ailleurs, je ne dirai pas plus, la faiblesse des princes, rendez vain les efforts qui tentèrent ça et là les habitants du pays pour repousser ces brigands.
1: Oui. Alors devant eux, les moines épouvantés, emportant leurs trésors et leurs reliques, se sauvaient à toutes jambes et ils allaient à travers leur royaume de refuge en refuge. Ils épouvantaient les populations en leur racontant les atrocités commises par les pillards.
0: Et oui, et les autres se sauvaient aussi.
1: Voilà, oui. Nombre d'hagiographes ont raconté ces translations de reliques

0: et les miracles extraordinaires qu'accomplissaient au cours de ces pérégrinations ces pauvres saints dont, il faut bien le dire, les mérites avaient été impuissants à protéger leur propre monastère.
1: Eh oui, ça quand même, il faut le remarquer aussi.
0: Il est vrai que selon ces croyances, les invasions étaient un fléau déchaîné par la Providence pour punir les peuples de leurs péchés et en particulier pour châtier les grands coupables d'avoir usurpé les biens des églises, mais pas ceux de leurs pauvres serfs.
1: Rien n'a bien changé. Abandonnés à eux-mêmes, les habitants fuyaient devant l'invasion, évidemment. Qu'est-ce que tu veux qu'ils fassent d'autre? Ils n'étaient pas organisés pour se battre. Ils cherchaient un asile dans les villes fortifiées, bien sûr. Il n'y en avait pas trop à l'époque. Ceux qui restaient étaient massacrés ou bien passés dans les rangs des Vikings aussi, pour lesquels, du coup, ils devenaient des auxiliaires précieux. Parce que certains se disaient, si je ne suis pas défendu par les autres, autant que je passe ça. Le nombre est grand, disait en 886 un archevêque de Reims, de ceux qui ont abandonné la religion chrétienne pour s'associer aux païens et se mettre sous leur protection. Qu'est-ce que tu veux qu'ils fassent d'autre, Et puis, peu à peu, comme on l'a dit un peu plus haut, les Vikings, devenus normands, se fixèrent, eux aussi, gagnés par le confort. Leurs chefs prirent des titres nobiliaires français et, comme ça, s'incorporèrent d'abord à la féodalité française et puis ensuite à la royauté, au royaume de France. Leurs séides prirent, eux aussi, du grade et des terres. Et finalement, c'est ce bon peuple de France que ces chefs avait été évidemment incapable de défendre, qui se trouva, comme d'hab, réduit à la plus basse classe, sous ces mêmes Vikings, c'est-à-dire les gens qu'ils avaient envoyés, se retrouvaient être des serfs.
0: Voilà.
1: Comme quoi, en montrant les dents, on arrive plus sûrement qu'en étant un gros bisounours. À féroce et demi, évidemment, il n'y aurait plus de choses à dire sur ces Vikings, et notre temps est compté. Mais si vous le demandez à Radio Albigès, on pourra vous en dire plus, bien plus, à des sias.
0: Voilà, c'était une partie de l'histoire de ce peuple viking. À une prochaine fois, merci de votre écoute.
1: Au revoir à tous.

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Pour faire un bon ministrable, un bon politique, prendre d'abord une belle voix ferme, pleine de gravité, imprimée d'autorité, mais aussi l'agrémenter de suavité, donner sa voix de velours pour les victimes de la société. Une voix donc qui connaît la musique, l'art consommé des beaux effets, un zeste de lyrique, un soupçon de réalité, le tout additionné de quelques flatteries patriotiques. Et puis, parler de réforme, de changement, pour dire toute sa volonté d'en finir et de mettre bon ordre à tout ça. Car enfin, cela ne peut pas continuer. Il faut raison garder, pour le bien de tous, pour sauver ce qui est encore sauvable, pour maintenir de petites garanties plutôt que de tout perdre par des exigences insensées. Il faut faire des efforts, des sacrifices. Il ne faut pas se voiler la face. On aime tous le discours de la vérité, de la transparence. À ce prix, seul et riche du devoir accompli, parler ainsi de la pluie, du beau temps, et puis devant un discours vain, ça fait toujours avancer les nuages. C'était Un jour un poème, Christian Taroux.

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Aujourd'hui, c'est le portrait de Polo que j'ai voulu mettre en son, en mots. La première fois que j'ai rencontré Polo, on me l'a présenté comme cascadeur, une sorte de vieille blague entre vieux potes. Polo est accessoiriste aux meubles pour le cinéma. Mais c'est bien plus tard que j'ai appris que Polo, avant de travailler dans le monde du décor, était agriculteur, éleveur de brebis, producteur de lait. J'ai voulu en savoir plus sur son ancienne activité agricole, sur ce qu'il avait aimé dans son métier, mais aussi ce qui l'avait obligé à l'arrêter. Et puis, comment il est passé du monde agricole au monde du cinéma ?

0: Ah ouais, c'est parti. Oui, je m'appelle Polo. Je m'appelle Paul Henri.
1: Polo, on est où là ?
0: On est chez moi, dans ma maison, cachée.
1: Dans ta famille, depuis combien de temps on est agriculteur, agricultrice ?
0: Ouais, c'est des familles d'agriculteurs depuis super longtemps, mais cette maison ici, c'est mes parents qui l'ont achetée il y a, je sais pas, en 85, je crois. Avant, ils n'étaient pas agriculteurs. Enfin, ils l'ont été il y a très longtemps, puis après, ils sont repartis, puis ils sont revenus, enfin, voilà. Moi, je suis parti jeune et je suis revenu, je me suis installé à 30 ans, comme paysan.
1: C'était quoi ton activité d'agricole ?
0: Ah, moi, j'avais des brebis laitières. Et puis, tout ce qui tourne autour des brebis laitières, de l'élevage, quoi. Et j'avais un truc agricole, j'avais aussi des enfants. Non, ça marche pas. Non, c'est pas ça. Et puis voilà, c'est tout.
1: T'avais combien de brebis ?
0: J'avais 180 mères à la traite. Enfin, grossièrement, 200 brebis. Et j'ai fait ça pendant, je sais plus, 15 ans, je crois. Enfin, la traite pendant 15 ans. Après, j'ai eu des petits soucis de santé, donc j'ai arrêté la traite. J'ai fait un peu de... Enfin, j'ai fait les brebis, on fait des agneaux, et j'ai essayé de les faire en vente directe.
1: Tu faisais du fromage aussi ?
0: Non. Non, non. On faisait pas. Enfin, si, à la fin de la traite, au moment de tarir, tu fais 3 fromages pour pas gâcher le lait. Mais c'est tout, c'était pas terrible, c'était pas très bon, et ben, c'est un métier, quoi. Et voilà, mais c'était pas le mien.
1: Qui est-ce qui venait chercher ton lait ?
0: Une grosse multinationale propriétaire de plein d'entreprises agricoles, Besnier, la famille Besnier, qui est, je sais pas, ils ont à peu près les 3/4 des fromages et des choses dans le monde, d'ailleurs. Donc c'était eux avec qui j'avais affaire. C'était pour le Roquefort Société.
1: C'était un quota journalier ? C'était combien ton quota journalier ?
0: Je me rappelle même plus. Tu vois, j'ai tout effacé de ma tête. J'avais pas un énorme... je sais même plus. Je vais dire des conneries. J'avais un petit... c'était un truc qui me permettait de vivre de façon un peu difficile. Mais bon, voilà, j'y arrivais. Mais la quantité, je me rappelle même plus. Je sais plus. Je veux pas savoir, en fait. Je veux plus savoir.
1: Et comme beaucoup d'agriculteurs ou agricultrices qui fait du lait, que ce soit vache, brebis ou autre, quand il y en a trop, vous jetez.
0: C'est ça, moi c'était pas mon cas, parce que j'en faisais jamais trop, apparemment. Mais sinon, ouais, c'est ça, dès que tu dépasses les références, ça te fait baisser le prix du lait, etc. Donc tu réfléchis, tu fais attention. Bon, après, t'as des moments de relève du lait, enfin de relève, pour le ramassage du lait. Alors moi, c'était début janvier et ça finissait le 14 juillet, enfin un truc comme ça. Donc après, tu jettes.
1: Donc ça veut dire que personne venait chercher ton lait entre juillet et janvier ?
0: Ah non, fini, c'est fini. De toute façon, les brebis, elles font du lait pendant 6 mois, on va dire. Ça, c'est leur période à peu près naturelle. La période de janvier à juillet, c'est aussi à peu près la période naturelle. Donc c'est à peu près qu'elle est là-dessus. Mais après, à l'époque, ils relevaient le lait aussi en saison décalée dans d'autres secteurs pour avoir du lait tout le temps. Mais là, je sais pas, parce que ça fait un moment que j'ai arrêté et je suis plus aux nouvelles, quoi.
1: Qu'est-ce qui t'a fait aller vers les brebis ? Tu disais que tes parents étaient agriculteurs, agricultrices. Qu'est-ce qui t'a fait aller vers les brebis ? C'est ce qu'ils faisaient ça, eux, avant ?
0: Ouais, ils faisaient ça... Moi, j'arrivais à 30 ans, j'avais une fille et une autre fille qui allaient arriver. J'avais envie de changer de vie, changer de métier. Et ça a été un choix. À l'époque, ça a été un choix que je croyais familial, d'ailleurs. Bon, je me suis un peu gouré là-dessus, mais c'était un choix de vie, quoi. C'était pas un choix de travail, c'était un choix de vie. Parce que quand t'es paysan, c'est pas un travail, c'est un mode de vie, quoi. Voilà. Donc j'ai repris, entre guillemets, ce que mes parents avaient commencé à faire quelques années auparavant. J'ai un peu amélioré, enfin, comme j'ai pu, mais bon, voilà, j'ai pas énormément changé de choses. Voilà. Et puis la famille, séparation, enfin, classique, choses compliquées, travail dur au quotidien, fatigant. Et puis voilà, quoi.
1: Quand tu dis que c'était dur comme travail, qu'est-ce qui était dur, enfin, qu'est-ce qui était épuisant ?
0: Bah, c'est un travail permanent. C'est une chose que tu n'arrêtes jamais. Tu vis à travers ton travail, pour ton travail. Enfin, pour tes animaux, quoi. Donc tu fais beaucoup d'heures, beaucoup d'heures. C'est passionnant. Ça peut être épanouissant. Et ça peut aussi être, comment dire, très fatigant. Voilà. Et après, c'est aussi des choix. Enfin, c'est des modes de fonctionnement avec des choix politiques, entre guillemets, quoi, sur ce que tu veux faire, ce que tu veux pas faire, ce que tu crois qu'il est bien de faire. C'est d'ailleurs, de toute façon, voilà, moi, je me suis installé comme paysan parce que je croyais en des choses. Enfin, que je crois toujours, d'ailleurs, mais enfin, je me suis un peu calmé là-dessus, quoi.
1: Mais en quoi tu croyais ?
0: Bah, je sais pas, quelque chose de mieux, de plus propre, de plus simple, de plus respectueux. Je sais pas, je dois avoir d'autres mots, hein, mais je les ai pas là. Voilà. Et puis la fatigue, les contrôles, l'administration entre guillemets épuisante. Je crois que j'ai décidé d'arrêter. Bon, à l'époque parce que j'étais plus endetté à la fin qu'au début presque, parce que je rentrais pas beaucoup d'argent. J'ai préféré faire des choix personnels en finançant, en aidant mes filles pour les études et en ne payant pas les charges sociales. Donc forcément, ça m'est tombé dessus à un moment donné. Et je crois que oui, la dernière chose, ça a été un contrôle de... Alors je ne sais même plus le terme, mais je crois que c'était la brigade sanitaire, carrément, qui venait vérifier tous mes produits phytosanitaires, savoir si j'étais en règle, si j'avais fait les bonnes déclarations et tout. Bah, j'étais en bio, donc j'avais absolument aucun produit phytosanitaire ni quoi que ce soit. Et on a continué à me contrôler. Enfin, j'ai trouvé ça extrêmement flicant et compliqué à gérer. Et là, j'ai dit non, je peux plus, c'est pas possible, j'arrête. Voilà. C'est pour ça d'ailleurs. Enfin, c'est entre autres. Ça a été une des choses qui ont fait que j'ai arrêté. Voilà, un ras-le-bol général de contrôle permanent, d'erreurs faites sur une déclaration qui fait que tu perds plein de choses. Enfin bref, voilà, des choses qui finissent par épuiser beaucoup, je pense, de paysans, quoi. Voilà, c'est peut-être pas pour rien qu'il y en a plein qui... Enfin bref, voilà.
1: Est-ce qu'il y avait aussi d'autres agriculteurs ou agricultrices qui étaient dans l'élevage de brebis ? Avec qui tu as pu avoir du soutien, avec qui tu as bossé, ou vraiment tu étais un peu seul ?
0: Non, il y avait un éleveur de brebis qui était... lui, il n'était pas en lait, il faisait de la viande. Enfin, les brebis faisaient de la viande. Un chevrier. Mais non, j'ai pas eu de... Quand je me suis installé, j'ai voulu supprimer l'ensilage et tous ces trucs. Et j'ai voulu monter un séchage en grange, chose qui ne se faisait pas dans la région à l'époque. On m'a regardé de haut, enfin bref, non, j'ai pas eu tellement de soutien. Le seul soutien que j'ai eu, c'était quand j'étais militant à la conf dans l'Aveyron, quoi. Donc là, je retrouvais des collègues à moi qui avaient un petit peu les mêmes idées, on va dire. Du coup, là, voilà, il y avait à ce niveau-là quelques soutiens, quoi. Mais non, localement, non, j'en ai pas eu. Enfin, j'en ai pas trouvé, ou alors peut-être j'en ai pas cherché de façon... cohérente aussi, je sais pas. Mais non, j'ai eu du mal à... Voilà. Après, j'ai un côté un peu... Je sais pas comment dire, mais... Ouais, enfin bon, bref, j'en ai pas trouvé.
1: Quand on décide d'arrêter une telle exploitation, comment ça se passe ? Parce que bah, t'as les bêtes qui sont là, dans la bergerie. Comment ça se passe quand on décide de mettre fin à une activité agricole ?
0: Ben, on le fait pas du jour au lendemain. On commence à diminuer gentiment. On a un troupeau, donc on ne peut pas le faire disparaître parce qu'intellectuellement c'est compliqué. Donc on diminue petit à petit. Ça prend plusieurs mois, quoi, voire un an ou deux. Voilà, après il faut essayer de voir comment on peut rebondir parce qu'il y a des dettes. Parce que la faillite, quand tu es chef d'exploitation, ben, tu n'as pas droit de recouvrement ou quoi que ce soit, c'est mort. Donc il te faut trouver des solutions, quoi. Donc tu fais doucement, petit à petit. Et puis après, des fois, tu as la chance de faire des rencontres et de rebondir et de repartir sur autre chose. Voilà. Oh, la transition que j'ai fait là.
1: Génial.
0: Non, elle est bien ?
1: Ouais, elle est bien. Et puis la dernière bête est partie. Vers quoi tu t'es tourné et comment on se remet de tout ça?
0: Ben, on se dit au départ qu'on ne va pas s'en sortir, on ne sait pas trop ce qu'on va faire. Et puis on croise un gars qu'on a croisé à la mort de son meilleur pote. Donc on se dit que ça doit sûrement être quelqu'un de bien aussi, puisque c'était un ami de son ami. Et puis on commence à discuter avec lui. Et puis qu'est-ce qu'il fait? Ben, il travaille dans la déco, dans le cinéma. Qu'est-ce que c'est ce métier? C'est quoi? Enfin, j'y connais rien, je sais pas ce que c'est. Et puis, il vous rappelle 2 mois après en vous disant j'attaque un film, ça t'intéresse de venir essayer? Ah, bah ouais, j'adore, super. Voilà. Et je pars là-dessus. Et je fais des rencontres et c'est génial.
1: Ça, c'était en quelle année?
0: À peu près. Je sais plus, il y a 5-6 ans. Ouais, par là, je crois. Quelque chose comme ça, ouais. 5-6 ans, j'arrêtais et en même temps, c'était le moment où j'étais en transition, en recherche, me dire je vais reprendre un boulot comme quand j'étais jeune, je sais pas, sur les chantiers ou ailleurs, j'ai pas tellement envie, j'arrive à 50 ans, je sais pas trop, je suis un peu physiquement, je suis pas comme à 25 ans, voilà, donc qu'est-ce que je vais faire, je sais pas. Et j'ai cette rencontre-là, voilà, je fais mon premier film, je participe à mon premier film. Avec Didier et Aurélien, deux super gars qui deviennent des amis très vite. Voilà.
1: Et du coup, tu es décorateur pour le cinéma?
0: Je participe à la déco pour le cinéma. Maintenant, je suis accessoiriste aux meubles. Voilà, le terme exact, c'est ou constructeur. C'est-à-dire qu'il y a un ou une décoratrice, chef décorateur ou chef décoratrice, qui va partir sur une ambiance générale, des choix lié aussi à la réalisation. Et nous, on est les mains qui vont réaliser ce que veut faire ce ou cette chef décorateur, en essayant des fois de pouvoir argumenter sur des choix personnels aussi, quoi. Mais voilà, on est quand même des ouvriers du cinéma, quoi.
1: Ça veut dire que tu as du matériel chez toi? Ça veut dire que tu déniches du matériel quand on t'appelle sur un film? On fait comment la déco d'un film?
0: Alors moi, je fais plus partie de la fabrication, c'est-à-dire qu'il y a des gens, des ensembliers ou des ensemblières qui, eux, cherchent tout ce qui est mobilier, choses comme ça. Nous, on est plus là pour... on va construire des fausses cloisons, on va tricher un meuble, on va faire tout ce qui est... Là, par exemple, je viens de bosser sur un film, j'ai travaillé sur une cuisine, la cuisine était blanche, pas terrible, le chef déco la voulait de couleur, un peu fanée, un peu passée. Du coup, j'ai refait de la faïence, le peintre a fait une patine par-dessus, on a recouvert les meubles, on a transformé, on a caché une fenêtre, enfin voilà, c'est ce genre de choses. Nous, on fait ça, quoi. Voilà.
1: Et là, dernièrement, on t'a demandé un objet dans une ferme, c'était quoi? Est-ce que tu peux nous raconter ça?
0: Grossièrement, le film se passe dans une ferme. Il y a un réparateur qui vient réparer donc la machine à traire qui est tombée en panne. C'est un réparateur qui n'est pas forcément peut-être très bon, je ne sais pas. Il commence à démonter cette machine et le réalisateur voulait qu'il sorte de la machine un objet complètement incongru qui n'a rien à voir avec cette machine mais qui permet de faire marcher cette machine. Voilà, donc avec ces informations et un truc qui soit un peu marrant. Et voilà, avec ces informations, je dois trouver une solution, trouver quelque chose pour le lendemain. Voilà. Donc j'ai bricolé avec un couvercle de pot de confiture, une cuillère, un bouchon, 3 trucs, voilà. Et il a trouvé ça marrant, ça a marché, et puis voilà quoi. Ça sera dans le film ou pas, ça sera encore le choix du réal.
1: Pour quel film t'as travaillé ou t'as un bon souvenir ou ça a été pour toi un gros défi en termes de justement création d'objets?
0: Le premier film en fait avec Gustave Kervern et Benoît Delépine, ça a été déjà une découverte de ce milieu, du métier, de deux réalisateurs qui sont adorables, enfin qui sont étonnants on va dire. J'ai appris plein de choses rien qu'avec eux. Après, ça part dans tous les sens. Des fois, c'est des séries qui ne sont pas forcément très intéressantes parce que le métier, c'est aussi fabriquer des trucs pas très marrants, des meubles à la chaîne ou des grilles pour un sous-sol du GIGN ou de je sais pas quoi. C'est pas toujours très passionnant, mais on fait toujours des choses différentes. Et ça, c'est plutôt bien, quoi. Après, même si ça me fait mal de le dire, reproduire la tour d'entraînement du GIGN. Voilà. C'était un truc assez pas forcément facile, un peu compliqué même, mais intéressant à faire, quoi. Voilà. Après, le résultat, j'en sais rien, je l'ai pas vu. Je sais même pas si on le voit à l'image, parce que souvent ce qu'on fait disparaît à l'image. Voilà. D'ailleurs, il faut surtout pas être orgueilleux ou prétentieux dans ce métier, parce que ça marche pas, quoi. Voilà, faut être assez humble et accepter le fait que souvent ce qu'on fait, un jour, deux jours, une semaine de travail, va peut-être même pas apparaître à l'image, et on est là au service d'un réalisateur ou d'une réalisatrice.
1: Et puis dernièrement, t'es passé derrière la caméra, je crois que t'as fait figurant ou même acteur de cinéma.
0: Ah oui, ça m'est arrivé plusieurs fois d'ailleurs. Eh oui. Ouais, non, j'apparais, je sais pas, 5 secondes ou 20 secondes, j'en sais rien. Dans le dernier Tony Gatliff, un film qui a été extrêmement compliqué, on va dire, avec des rencontres extrêmement étranges, voilà, avec un personnage extrêmement, tout extrême d'ailleurs. Mais ouais, j'apparais, je suis un des deux frères albanais qui vient chercher des tableaux. Me demandez pas pourquoi, c'est comme ça. Oui, des fois ça peut arriver, des trucs un peu marrants à faire, quoi. Voilà, mais non, sinon là je vais en faire un. C'est La Brigade du Style. Ça sera un film extraordinaire, incroyable. Non, ça sera une connerie entre copains. L'avantage de ce métier, c'est que ça laisse du temps et que ça permet de pouvoir s'épanouir dans d'autres choses. Et comme j'ai toujours fabriqué des choses et que j'ai toujours besoin de fabriquer des choses, et bien là, j'en fabrique pour moi, pour qu'on se fasse un plaisir entre potes. Voilà. Ce sera un truc marrant, j'espère, mais ça me permet aussi d'apprendre encore des nouveaux trucs.
1: Et puis il y a bientôt des projets aussi dans le Tarn qui vont se passer au niveau du cinéma.
0: Ouais, je viens d'apprendre que c'est bon, j'étais pris sur le prochain Louise Michel. Enfin, le prochain, le Louise Michel. Donc c'est chouette, on va travailler à domicile. Ça, c'est plutôt bien. On va éviter de faire des kilomètres et des kilomètres. L'équipe a l'air chouette, on a déjà bossé avec le réalisateur. Qui est super gentil. Voilà, après la chef d'écho, on la connaît pas, mais ça va être une rencontre. Enfin, on l'a déjà rencontrée, mais ça va être chouette, je pense. Et puis, on va faire des choses, films d'époque. Donc, ça, c'est encore autre chose et c'est assez intéressant à faire. Voilà, ça permet de faire aussi des recherches, de réfléchir encore, de chercher. Et ça, c'est bien, quoi.
1: Est-ce que ça te dit de me faire visiter l'ancienne bergerie ? Même s'il fait 40 degrés aujourd'hui.
0: 45 ?
1: 45, ouais.
0: Oui, si tu veux.
1: Ouais, super. Ouais.

0: Ah oui. Ok.
1: Voilà. C'est bien, non?
0: Bah oui, c'est bien.
1: C'est rigolo.
0: C'est clair. Et tu m'as fait rentrer dans une pièce, il y a une porte fermière. Oui. C'était quoi ici à la base?
1: Alors ici à la base, c'était l'étable des petites des agneaux que je sevrais, c'est-à-dire que je, enfin des agnelles en fait, qui quittaient leur mère au bout de quelques de mois pour devenir elles-mêmes des futures mères plus tard. Donc ici, c'était le petit bâtiment où elles étaient à l'écart, au chaud, à l'abri. Et maintenant, c'est devenu entre-temps un lieu d'expo il y a pas mal d'années. Et puis maintenant, ça sert de lieu pour s'amuser, quoi, pour faire des petits décors, soit pour moi, soit pour des copains. Parce que l'avantage aussi de ce métier, c'est donc le temps, ce que je disais tout à l'heure, mais aussi ça nous permet des fois de récupérer des matériaux. Quand les tournages sont finis, quand on peut les récupérer, c'est pas toujours le cas, mais des fois on peut récupérer des matériaux et ça permet de faire des décors pour des petites compagnies, enfin pour ceux qui n'ont pas trop de sous, même rien du tout. Voilà. Donc ça permet de faire des choses gratos.
0: Et on est même sur des gros décors. Et là-haut, là, c'était pour stocker le foin?
1: Ouais. À la base, c'était l'ancienne étable et la grange en dessus. Donc que j'avais transformé en lieu d'expo pendant quelques années. Parce que voilà, j'ai invité les copains qui faisaient pas mal de choses à venir exposer. Moi aussi, on a fait quelques petits concerts ici. C'est un petit lieu sympathique, mais que j'ai arrêté parce que voilà, il faut qu'il y ait du monde et puis tout seul, c'est un peu compliqué quoi. C'est le centre de vidéosurveillance pour sauver la planète, hein, pour vérifier toutes les choses de mauvais goût. Donc, des copains ont filé des trucs. Le bureau, c'est une copine qui m'a fait la peinture, Lisa.
0: T'as différentes télés, on dirait des anciens Minitel, des télés de vidéosurveillance, des trucs de fréquence.
1: Tout ça vient de chez le grand Arthur. Voilà.
0: Rimbaud.
1: Voilà, Arthur Rimbaud, qui m'a prêté tout ça.
0: Donc, il y a les murs qui sont peints en bleu, en rouge. Il y a une carte de France. Un peu d'ancienne école, des bobines de films, de cinéma.
1: C'est très pop. C'est très pop parce que les deux super-héros sont très pop, très colorés. Ils ont un mix entre Austin Powers et OSS 117 et deux losers ratés aussi. Voilà, ça sera un peu tout ça mélangé. Donc là, tu vois le salon style anglais, on va dire. Enfin, style écossais peut-être plus. Parce qu'ils vont passer beaucoup de temps à boire du brandy. Je fais pas de pub, mais voilà, c'est parce qu'ils sont ils sont pas très vifs non plus. La cuisine toute jaune, parce que c'est beau, jaune. Donc il se passera plein de trucs là. Donc il y aura les deux super-héros, puis il y aura le majordome, Victoria. On essaie d'être déconstruit un peu quand même, parce que...
0: Et là, on quitte ce bâtiment et on voit des sculptures... Comment ça s'appelle, ça?
1: Ça, c'est un triporteur, c'est le véhicule des super-héros. Enfin, ce sera quand il marchera, parce qu'il ne marche pas encore. Il est en train, il est en cours d'aménagement. Et puis les sculptures, c'est toutes mes vieilles sculptures qui traînent, là, que j'ai jamais...
0: Que c'est toi qui as fait?
1: Ouais. Oui. Qui sont entassées, à droite, à gauche. Et expos que je ne fais plus, d'ailleurs, voilà. Enfin, avant, je faisais des expos, mais j'ai arrêté.
0: Là, on est dans un grand bâtiment. Ça fait combien de mètres carrés, à peu près?
1: 400 mètres carrés.
0: 400 mètres carrés, ouais.
1: Par là, peut-être plus.
0: Et par là, t'as encore du matos?
1: Ouais.
0: Ok, là, c'est là où... c'est la salle de fabrication.
2: Et l'atelier.
0: L'atelier.
1: L'atelier pour le bois, le fer, atelier peinture derrière...
0: Tout est bien rangé, hein?
1: Non, pas trop.
0: Ça va.
1: On passe. Mais je vais bientôt le re-ranger. Ouais, encore des décors qui traînent. C'est pour la mini-série. Voilà, là c'était les images avec la super méchante. Parce qu'il y a forcément une super méchante quand il y a des super-héros. Mmh. Voilà. Et la super méchante, elle a pas de couleur, elle est en noir et blanc. Enfin si, elle est noir et blanc, voilà.
0: Elle a un méga gros trône.
1: Oui, un trône blanc avec un décor noir.
0: Parce que c'est la reine des super méchantes.
1: C'est ça, c'est la reine. Elle n'aime pas la couleur.
0: Et ici, avant, c'était quoi?
1: Un bâtiment agricole, je pense qu'il devait y avoir il y a très longtemps du stockage. Moi, je m'en suis toujours servi pour stocker du foin.
0: Ouais.
1: Mais ouais, c'est un vieux bâtiment de pierre.
0: Ce bâtiment, il appartenait à tes parents ?
1: Ils sont arrivés là, ils faisaient un autre boulot avant. Ils se sont installés là, ils ont monté l'élevage de brebis.
0: Ils étaient originaires du Tarn ?
1: Limite, Tarn-Aveyron.
0: Ok.
1: C'est presque des étrangers. Non, non, ils sont arrivés ici, ouais, en 80, je sais plus, 5, 3. Moi, j'avais 11 ans, 12 ans.
0: Et tes grands-parents, ils faisaient quoi comme activité agricole ?
1: Mes grands-parents, du côté de ma mère, avaient des vaches et du côté de mon père, avaient des brebis. Mmh. Voilà, donc c'est pas un hasard, quoi.
0: Ouais.
1: Mon père a toujours voulu être paysan. Il a pas pu l'être parce que c'était pas le plus grand de la famille. Donc, il a dû partir jeune avec une valise. Et il a fini par être paysan, quand même. Moi, à 15 ans, je voulais surtout pas être paysan parce que je trouvais ça nul. Et je me suis barré, puis je suis revenu à 28 ans, et parce que, voilà, on change.
3: Je suis retourné haut. Corps de ferme à l'abandon. Je suis entré dans l'étable noire. Les poutres tenaient bon. Tenaient le plafond éventré. Les planches d'avant-guerre. La première. Siècle des nuits, nuit des siècles. Tout était si vieux ici, depuis toujours.
0: Oh, il y a une petite biche.
1: Ouais.
0: Elle est trop belle.
1: Elle vient boire à la mare. J'ai fait une mare exprès pour qu'il vienne boire.
0: Oh.
1: Aller avec ses petits. En ce moment, il y en a une qui traîne avec deux petits. Elles sont toujours là, moi. Non, elles s'en foutent, elles m'entendent parler.
0: Ouais.
1: Elles ne réagissent même pas, elles s'en fichent complètement.
0: Bon. Ah, mais il y a encore dans le fond aussi.
1: Ouais. Dans le fond, c'est grand. Là, on va arriver à la bergerie.
0: Waouh. Donc là, ouais, la bergerie. Ok, d'accord.
1: Voilà, là, c'était la bergerie et à côté, le grand hangar de stockage où j'avais fait mon séchage en grange. Et voilà.
0: C'est quoi le séchage en grange par rapport à, tu disais ? L'ossillage ?
1: L'ensilage.
0: L'ensilage, c'est quoi là ?
1: Séchage en grange, c'est ce qui se fait beaucoup à la montagne. L'ensilage, c'est de l'herbe que tu ramasses, que tu, de suite, tu coupes, tu ramasses, tu mets sous un tas de, sous une bâche. C'est ce que tu vois dans les fermes, les grottaves et les bâches noires, l'herbe fermente. Donc elle devient vachement plus riche, beaucoup plus d'apport, etc. Donc elle est là pour faire beaucoup de lait, plus de lait. Sauf que ça bousille le système. Enfin voilà, après tu fais. C'est un peu comme des cirrhoses permanentes.
0: Mmh. Voilà. Et tu donc, voulais pas ça pour tes bêtes, quoi ?
1: Non, j'avais pas envie. Et je voulais un foin de qualité, donc
0: que
1: tu fauches.
0: Ouais.
1: Voilà, que tu récoltes, que tu peux récolter avant qu'il soit complètement sec, tu le mets dans le bâtiment, et, en vrac. Et ça permet aussi de distribuer de façon plus simple.
0: Mmh. Il fait hyper chaud là.
1: Il fait 400 degrés. Tu comprends l'été ce que vivent les bêtes ?
0: Ouais.
1: C'est pour ça qu'il faut qu'elles restent dehors. Mais dehors, il faut qu'il y ait des bois.
0: Mmh.
1: Donc il faut qu'elles soient à l'abri. Enfin, il faut qu'elles puissent se mettre à l'ombre. J'ai vu des blaireaux. J'ai des sangliers qui viennent maintenant. J'ai même un blaireau qui est venu mourir une fois. Là. Je l'ai gardé.
0: Oh ! Il a un petit nom ?
1: Non, même pas.
0: Ça peut toujours servir en décor.
1: Ouais, je sais pas. Ça fait 3 ans que je l'ai là.
3: Il est bête empaillé dans l'entrée bleu pâle, un renard et un cerf. Et en face, l'étang. Au bout d'un champ en pente douce, comme un répit dans l'épaisseur des lieux.
0: Et puis il y a plein de roulottes.
1: Ouais.
0: Donc tu fais et aussi de la fabrication de roulottes.
1: Ben ouais, parce que quand je sais pas quoi faire, je fabrique des trucs et du coup, ben, je fabrique des roulottes. Enfin, je fabrique toujours plein de choses. Qui ont souvent pas tellement d'intérêt, mais voilà, il faut que je fabrique. Ça doit être une névrose, je sais pas laquelle. Voilà.
0: Merci Polo.
1: Voilà, voilà. Putain, j'ai dû le dire 400 fois, c'est étrange.
3: quand je suis retourné au corps de ferme à l'abandon, la peur était intacte. Les lieux criaient pitié. Et même en plein jour, tout hurlait, et se jetait sur vous. Je suis sorti dans l'effroi de l'étable, et j'ai fui.
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0: Aujourd'hui, rencontre avec l'artiste Lou Enix, sculpteur. Je la rencontre au musée Barène-Véga de Monestier, car elle y expose du 1er septembre au 10 octobre. Mais c'est qui Lou Enix? Comment elle travaille? Quel sens elle met dans ses œuvres? Et c'est quoi son regard sur le corps des femmes?
1: Bonjour, je suis Lou Enix, sculpteur. Je sculpte la terre et surtout les êtres, nous, les humains.
0: Vous dites sculpteur et pas sculptrice?
1: Oui, parce que quand on me voit, on s'imagine souvent, quand je dis sculptrice, que je fais des petites saucisses, des petits pâtés, on dit elle est gentille, cette dame. Voilà, je préfère sculpteur.
0: Vous avez commencé par le dessin et le modèle. Qu'est-ce que ça vous apporte de plus? Qu'est-ce qui a été le déclic pour vous tourner vers la sculpture?
1: Alors, je pense qu'on est tous différents. Il y a des gens qui aiment et qui sont faits pour le dessin, à qui ça apporte énormément. Et il y en a d'autres, c'est la sculpture. Et moi, ma préférence va vers la sculpture. J'aime dessiner et peindre énormément, mais l'apaisement se retrouve dans la sculpture, dans le toucher de la terre.
0: Qu'est-ce que vous utilisez comme matière pour sculpter?
1: Uniquement la terre. Uniquement la terre. Voilà, le toucher est extraordinaire.
0: Et où est-ce que vous allez chercher la terre et comment vous sélectionnez la terre?
1: Alors, j'ai un fournisseur qui propose plein de terres différentes. J'ai essayé pas mal de choses, des couleurs différentes, tout ça. Celle qui me plaît le plus, c'est la plus basique, la plus simple. Et au niveau de la malléabilité et du toucher, elle est extraordinaire. Voilà.
0: Et comment elle s'appelle?
1: La Normande. C'est pas très local, mais bon.
0: Qu'est-ce que représente pour vous, qu'est-ce que ça symbolise pour vous, la terre?
1: Eh bien, la terre, c'est la reconnexion à notre terre-mère, Gaïa. Voilà, tout simplement, il ne faut pas oublier d'où l'on vient. Et voilà, c'est hyper important, on est quand même connecté à la nature. C'est pour ça qu'on a cette sensation de peau quand on la touche, mais il y a aussi une reconnexion, voilà, qui est hyper importante. Et je pense que beaucoup de gens sont bouleversés par ça. Ouais, et c'est aussi souvent des souvenirs d'enfants, parce qu'on a tous fait de la tripatouille avec la terre quand on était gosse à la maternelle ou chez la nounou, voilà, et ça replonge dans ces souvenirs d'enfance.
0: Vous parlez de la terre comme une seconde peau. Qu'est-ce que le contact physique avec la Normande, par exemple, vous apporte dans le geste artistique?
1: Alors, il y a une résonance, une vibration, quelque chose qui se passe entre le contact doux et malléable de la terre et cette propension qu'elle a à prendre la forme d'un corps. Voilà, la boucle est bouclée entre le toucher de la peau et la finition du corps humain.
0: Comment, en tant qu'artiste, sculpteur, vous pourriez définir votre art ou votre style?
1: Je le définirais comme un art figuratif, au sens le plus simple du terme. Voilà.
0: Et ça veut dire quoi, figuratif, pour les auditeurs ou auditrices?
1: Eh bien, c'est exactement ce que l'on voit, un peu, avec un peu de poésie, un peu de délicatesse.
0: Vous faites beaucoup de séries, séries primales, séries primales 2, les collections des Toniens, série Guerre et Paix, série Genèse. Qu'est-ce que vous cherchez à exprimer tout au long de vos séries? Est-ce qu'il y a une inspiration, une énergie qui vous porte?
1: Alors, je pourrais plutôt parler d'énergie. Ce que j'arrive toujours pas à m'expliquer, en fait, au niveau de l'inspiration. Ça s'explique pas. Ça vient tout seul. Quand je me retrouve devant ma sellette le matin, quand il faut commencer une pièce, je sais pas d'où ça vient. Ça part. Voilà. C'est des êtres qui viennent du fond des âges. Voilà. Entre, je sais pas, un peu la légende et la réalité, il faudrait chercher un peu.
0: Les corps, ils sont jamais au repos quand vous les représentez dans vos sculptures. Ils sont soit en tension, en torsion, des fois en lutte, en prière. Qu'est-ce que vous cherchez à exprimer à travers la contraction d'un muscle ou la posture d'un dos ou le fait de prendre telle ou telle position? Qu'est-ce que vous cherchez à exprimer?
1: Alors, tout d'abord, je trouve le corps humain beau, tout simplement, voilà. Et pour moi, nous sommes un esprit et un corps. Notre corps est un outil non négligeable qui nous est offert. Voilà, vraiment. Il faut en prendre soin. Il est beau, il est mobile, il se forme, puis se transforme. Il peut se mouvoir, faire apparaître ou disparaître les muscles. Ça me fascine. Et on est toujours dans le beau. Voilà, pour moi, c'est l'essentiel.
0: Et c'est quoi votre rapport, alors pas à votre corps, je ne vais pas vous demander une question aussi intime, mais votre rapport au corps de l'autre ?
1: Je l'observe. Alors ça, c'est malheureusement maintenant, je ne fais que ça. Beaucoup, beaucoup, beaucoup observer les corps. Et oui, je trouve qu'on est une machine extraordinaire. Vraiment, l'être humain me fascine. Oui, je suis amoureuse de l'être humain.
0: Et du corps de l'être humain. Quand on observe vos œuvres, il y a surtout des corps féminins. Mm-hmm. Je ne sais pas si c'est... j'ai l'impression qu'ils sont plus représentés, en tout cas. En quoi c'est important, justement, de représenter la puissance du corps féminin, la force physique des femmes ?
1: Pour moi, le corps, comme je l'ai dit, est un outil. Il faut en prendre soin. Si nous en prenons soin, nous pouvons voir nos muscles. La femme a ce corps magnifique, fluide, doux, et quand elle l'utilise, ses muscles se révèlent. C'est fascinant, vraiment. Et bien entendu, il faut entretenir sa force physique, serait-ce que pour se sentir en vie. Et je pense que la femme a bien besoin de ça aujourd'hui, se sentir en vie et casser les barrières un peu. Voilà, ça passe par là, par l'entretien du corps aussi.
2: Mais qu'est-ce qu'il a ?

0: Et puis quand on peut observer certaines sculptures féminines plus anciennes, on cherche surtout de l'art de la douceur ou des choses de plus en, entre guillemets, en beauté. Là, c'est vraiment plus en corps. Est-ce que c'est une manière aussi de casser certains clichés ?
1: Ah oui, tout à fait. La femme est puissante.
0: Vous utilisez des finitions en patine, en feuilles d'or, pour donner vie à vos sculptures. Ça joue quoi comme rôle pour vous, les finitions ?
1: Alors, comme la terre que j'aime n'est pas très jolie après cuisson, la patine la révèle. Voilà. Par contre, il ne faut pas se tromper sur la couleur.
0: Aujourd'hui, on est au musée Barène Vega. Vos sculptures, elles sont installées un peu partout dans le musée. En quoi il peut y avoir du lien entre justement leurs dessins et leurs tableaux et vos sculptures ? Enfin, l'endroit, il n'est pas dédié que à vos sculptures. Comment on trouve sa place ?
1: Le lieu est beau, un peu magique, ancien. Les toiles sont extraordinaires. Donc du coup, oui, je trouve qu'il y a un lien. Il y a un joli lien qui se crée entre les pièces que j'ai réalisées et les tableaux.
0: Sur quelle période on peut venir justement observer vos sculptures ?
1: Du 1er septembre au 10 octobre.
0: Est-ce que vous pouvez justement me décrire, là on est à côté d'une œuvre, ou si vous en avez une autre de votre choix, que vous avez envie de décrire à nos auditeurs et auditrices, ce serait laquelle ?
1: Alors elle n'est pas ici, elle s'appelle Rutuf, vous pouvez la retrouver sur le site. Elle est grande et c'est une femme majestueuse avec des cornes de vache. Et pour moi, c'est le futur, le futur de la femme. Elle fait partie d'un triptyque, le passé, le présent et le futur, et elle est majestueuse.
0: En quoi elle représente le futur ?
1: Mais une femme accomplie, heureuse, épanouie et sûre d'elle, fière, qui a retrouvé sa puissance de femme.
0: Est-ce qu'elle est libre quelque part ?
1: Tout à fait, ça passe par là.
0: Là, on est à côté d'une autre de vos sculptures. Comment vous les nommez ?
1: Alors, tout d'abord, dans les premières collections, j'ai utilisé les runes, qui est un alphabet un peu mystique, très ancien. Ensuite, j'ai fait des jeux de mots. J'ai fait des mots à l'envers. J'ai fait... Je me suis un peu amusée. Ça change un petit peu de la rigueur que je dois mettre à les créer. Voilà, c'est un peu de légèreté.
0: Là, on est à côté d'une sculpture. Il vous faut combien de temps pour la créer, pour la réaliser ?
1: Alors, le temps est particulier dans la sculpture, puisqu'on parle d'un matériau naturel. Donc, il faut faire avec lui, avec ses caprices. Pour une pièce, ça va être, 3 semaines, 1 mois et demi, 2 mois. Voilà, il faut des fois patienter pour que la terre se rigidifie un peu, pour pouvoir travailler. Les membres qui sont un peu loin de la pièce sèchent plus vite. Voilà, il y a beaucoup de choses. Ensuite, il faut attendre pour la vider. Puis, il faut patienter pour la sécher. Et enfin, cette cuisson qui dure 48 heures. Et si tout s'est bien passé, la pièce est finie.
0: Cet été, on a atteint des températures comme 40, 45 degrés. Est-ce que ça a joué justement sur votre manière de travailler ?
1: Oui, alors ce mois d'août, j'ai arrêté. Et en juillet, malheureusement, on a tous trouvé des stratagèmes pour essayer de refroidir l'atelier.
0: Alors, qu'est-ce que vous avez utilisé comme stratagème ?
1: Le blanc de Meudon, qui nous a fait gagner 7 à 8 degrés sur l'atelier, voilà, sur toutes les vitres, parce qu'il le faut lumineux, l'atelier. Et ensuite, on a dû malheureusement acheter une clim. Voilà.
0: Comment, là, aujourd'hui, vous avez pu exposer que quelques-unes de vos œuvres, comment on choisit pour des œuvres pour qu'elles soient destinées à l'exposition ?
1: Alors, je les ai choisies le plus possible en accord avec l'énergie du musée. Voilà, j'espère que mon choix est cohérent. Voilà, maintenant, c'est aux visiteurs de dire si ça leur plaît ou pas.
0: Quand on est sculpteur comme vous, est-ce qu'il y a aussi un moment où c'est important pour vous d'être pédagogue, d'apprendre à l'autre ? comment sculpter ou comment justement manier ou travailler la terre.
1: Oui, la transmission est très importante. Et comme la terre a des pouvoirs magiques, souvent je le dis, elle, je ne sais pas comment on peut dire ça, elle transforme en fait. Les gens parlent au travers de la terre, se libèrent. Et voilà, quand on dit l'art créateur a un pouvoir libérateur, c'est vraiment ça. Et il y en a qui viennent pour se libérer, sans le savoir d'ailleurs, et il y en a qui viennent pour apprendre la technique. Et voilà, tout est possible. J'ai vécu des situations assez cocasses parfois d'ailleurs.
0: Est-ce que vous pouvez nous donner un exemple?
1: J'ai des exemples qui ont fait pleurer des gens. J'ai des gens qui ont pleuré, qui se sont effondrés à l'atelier parce que ce qu'ils étaient en train de faire les a bouleversés. En fait, ils ne s'attendaient pas à sortir ça de leurs mains. J'ai une fois une maman que je connaissais très bien, on discutait beaucoup toutes les deux, et pendant 2 mois, elle est venue une fois par semaine et elle ne parlait pas. Elle a fait une femme qui avait une corne qui appelait à l'aide avec un bébé dans les bras, et elle était éventrée au milieu. Et un jour, elle m'a dit ce que ça signifiait, et visiblement, enfin, j'aurais jamais voulu vivre ce qu'elle vivait, c'était terrible. Et en fait, elle l'a exprimé au travers de la terre. Voilà. J'en ai encore la chair de poule, rien qu'en parler. J'espère que ça l'a beaucoup aidé.

0: quand on fait différentes séries de sculptures, comment on se renouvelle, comment on invente d'autres manières de sculpter, comment on invente un autre regard?
1: Oh, alors je suis en plein dedans.
2: Ah ben justement.
1: Et ça s'explique pas trop. Je pense qu'il faut observer et emmagasiner un maximum d'informations. Mais dans tout est important en fait. Dans ce que l'on voit, ça peut être vraiment un détail. Ça peut même être un souffle quand vous êtes, en train de regarder une fleur dans un champ. Ça peut être n'importe quoi. Tout est important pour pouvoir ressortir après des émotions, des images. Enfin, tout est important en fait. Il faut être attentif.
0: Moi, ça me dirait bien de qu'on parte en balade dans le musée, que vous puissiez me décrire une ou deux de vos œuvres, si c'est possible.
1: Oui.
0: Allez.
1: Alors, je peux vous présenter Perse, qui fait partie des toutes premières pièces de la première collection, qui est très brute. Elle est très, c'est vraiment une femme du fond des âges, presque une déesse, on ne sait pas d'où elle sort, mais c'est une guerrière, voilà. Très, très forte, très puissante. Et d'ailleurs, quand on la regarde, on sait qu'elle obtiendra ce qu'elle souhaite.
0: Quelle intention vous avez voulu lui mettre dans son visage, justement ?
1: La détermination. Mmh. Voilà, ça souffre d'aucune discussion.
0: Il y en a une qui est... Il y a des chaînes, il y a un cou.
1: Oui, elle se libère de ses chaînes. C'est une étape importante pour les femmes, comme on a dit tout à l'heure. Et on y est tout au long de la vie. On essaye de prendre sa place, de sentir la vie. Voilà, c'est très dur, en fait, puisqu'on a tout été éduqué d'une manière assez rigide, quand même, pour une grande partie d'entre nous. Et voilà, c'est un apprentissage de tous les jours, du quotidien. Et voilà, ça demande beaucoup de force. Mais une fois qu'on y arrive, chaque petite marche gagnée est vraiment extraordinaire. Mais qu'est-ce qu'il

0: créer à cet homme ouais. que j'adore. Voilà, parce qu'il n'y a pas que les femmes, il y a les hommes qu'on aime beaucoup aussi. Et en fait, c'est dans ma façon de travailler. Là, ça commence à s'affiner de plus en plus. J'adore ce personnage, j'adore son corps. Jusqu'aux veines qui sortent sur les bras. Voilà, lui aussi doit vivre des choses. Peut-être que c'est le divin masculin qui doit prendre sa place lui aussi.
1: Et c'est du coup, elle est nommée Vertige. Vertige, pourquoi ?
0: Parce qu'il sort de terre, il a des jambes qui sont longues et on a l'impression qu'elles vont continuer à s'allonger comme s'il acquiert de plus en plus de savoir et de plus en plus de sagesse. Voilà, il est à mon avis lui-même surpris par ce dont il est capable. Réga, c'est pareil, c'était le travail du corps. Et lui, par contre, il est arrivé à l'accomplissement total. Lui, il est heureux, épanoui, et finalement, il fait ce qu'il veut. Voilà, c'est.
1: Vous pouvez nous décrire dans quelle posture il est ?
0: Alors, c'est assez compliqué. C'est-à-dire qu'il est suspendu, il se suspend lui-même, il est accroché à une barre avec ses jambes, uniquement ses jambes, c'est son seul point d'accroche. Et il est tête en bas, avec les bras déployés, voilà, et on a l'impression qu'il ressent l'air autour de lui, enfin, qu'il ressent le vide, le plein, je ne sais pas. Il a l'air content.
1: Oui, il y a une sorte de plénitude sur son visage.
0: Tout à fait, oui, il est heureux. C'est l'aboutissement.
1: Vous lui avez mis les paumes vers l'extérieur, c'était une volonté aussi ?
0: Ben oui, il est dans l'ouverture, dans l'accueil.
1: Louénix, merci d'avoir répondu à quelques questions pour Radio Albitzès, Radio Air d'Otan et Radio Octopus.
0: Merci à vous.
1: Pour les auditeurs et les auditrices qui nous écoutent, comment on peut. Est-ce que vous avez un site internet, des réseaux sociaux pour qu'on puisse vous retrouver sur la grande toile du net ?
0: Oui, j'ai Facebook. C'est Lou Enix, tout simplement. Instagram, c'est sculpture-loenix.fr.
1: Est-ce que vous avez d'autres expositions de prévues avant la fin de l'année, d'autres lieux où vous allez exposer dans le Tarn ou ailleurs ?
0: Oui, tout à fait. Il y a Burlatz au pavillon Adélaïde du 25 septembre au 18 octobre. Voilà, là, c'est sur 2 étages. Donc j'aurai quelques pièces aussi, oui.
1: Merci à Lou Enix. Et pour rappel, vous pouvez aller contempler ses œuvres du 1er septembre au 10 octobre au musée Barène Vega de Monestier.

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0: Capricorne, vous allez gagner au loto, même si vous n'avez pas joué, mais votre ascendant scorpion dans la constellation Adonis vous fera tout perdre sur un site internet malveillant et même douteux. 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
0: Le retour des directs et des émissions nouvelles sur Albicès, c'est à partir du lundi 14 septembre. Même si vous l'avez remarqué, toutes nos émissions ne sont pas que des rediffusions durant le mois d'août et début septembre. 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La 29e édition du festival de cinéma Rencontre à la campagne se déroulera du 9 au 13 septembre à Rieupeyroux dans l'Aveyron. Au programme 5 jours pour célébrer le 7e art à travers 25 films, des récits uniques, des regards audacieux, des émotions brutes portées par des cinéastes de tous horizons. Un programme éclectique et engagé, fidèle à l'esprit des rencontres à la campagne. Fiction, documentaire, film d'animation, de patrimoine, chaque projection est une fenêtre ouverte sur des enjeux politiques et sociétaux à la fois intimes et universels. Une occasion de découvrir, de s'évader et de réfléchir. Le programme complet est à retrouver en passant par le site rencontrealacampagne.org. Rendez-vous donc du 9 au 13 septembre pour la 29e édition du festival Rencontre à la campagne à Rieupeyroux, en Aveyron. 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Depuis le lundi 31 août, le Centre culturel occitan de l'Albigeois a repris ses horaires d'ouverture habituels du lundi au vendredi de 14h à 18h et les ateliers reprennent cette semaine du 7 septembre. Vous pourrez donc venir au CCOA, Centre culturel occitan de l'Albigeois, remplir votre bulletin d'adhésion et récupérer un exemplaire papier de la programmation de la saison. Ces documents sont aussi disponibles sur le site ccoa.info. 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

sur Radio Albigès, un poème enchanté, suivi d'un dicton avec le prénom du jour. Elle vient d'où, la terre? Et nous, petits ou grands, qu'en savons-nous? Des hommes cherchent derrière le soleil ce qui nous a devancés. Ils essaient de lire dans les pierres et les étoiles tout ce qu'il reste du vivant, d'un autre foi de plusieurs millénaires. Tout ce qui a vécu, herbe, insecte, animal, du plus grand au plus petit. Par ce qu'ils sont et ce qu'ils font, et grâce à eux, les hommes peuvent trouver des solutions pour continuer à être, à vivre, à connaître, à suivre le chemin qui vit, tout ce qui va, vole, nage, marche, et que l'homme encore ne soupçonne pas. Ce qui vaut à la Saint-Adrien ne vaut rien le lendemain. Profite bien du jour qui est, pas de celui qui vient. Tout ce qui naît, petit ou grand, à Notre-Dame de la Nativité, est à égalité.

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prévoit que l'abondance des connexions neuronales n'est plus d'actualité. Nous épurerons tous les dictionnaires de tous les parasites qui encombrent les pages. Bonheur.

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1: Pour ce nouveau podcast indé, on vous propose un documentaire d'Arte Radio, documentaire de Julie Ozou de juillet 2026, intitulé « Chambre froide ». Ce n'est pas en analysant son cadavre que j'allais en savoir plus, mais en essayant de comprendre plus son être. En 2021, à Nantes, une femme a été retrouvée morte dans son congélateur. D'après l'autopsie, ce n'est ni un suicide ni un meurtre, mais un accident. C'était la voisine de ma voisine. Depuis, cette histoire m'obsède. J'ai alors voulu mener ma propre enquête. J'ai commencé par interroger son voisinage et j'ai vite découvert qu'il et elle connaissaient la raison précise de cet acte. Une raison glaçante. Cette femme faisait de la cryothérapie par elle-même. Julie Ozou nous emmène dans son enquête documentaire. Une plongée dans la question de la prise en charge de la santé mentale des femmes, de la médecine conventionnelle aux thérapies dites alternatives par le prisme du froid. Bonne écoute des ondes d'Arte Radio sur les ondes de Radio Albigès.
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3: Tu me prêteras ta serviette ?
4: Un peu, mon Dieu.
3: Je suis pas sûre de pouvoir rester 30 secondes, j'avoue.
4: Oui, bah, en fait, tu prends la serviette toi et puis moi, je la prendrai après. Si je reste plus longtemps que toi, c'est quand même probable, mais pas dit, c'est pas dit.
3: C'est jamais. Je vais peut-être découvrir un don.
4: Oui, c'est ça. Yes, bravo, c'est ça. Yes, respire bien.
5: Ça, tu vas rajeunir.
6: Ah, c'est vrai que c'est excitant.
2: La personne que vous entendez respirer très fort, c'est moi. Mais ce que vous n'entendez pas, c'est la température de l'eau. Elle doit se situer entre 0 et 2 degrés. Car à cet instant précis, je suis dans le cercle polaire. Mais comment j'en suis arrivée là ? Chambre froide, de Julie Ozou, réalisée par Annabelle Brouard. Tout a commencé ici, dans cette cour d'immeuble.
7: C'est assez beau, t'as vu, ils sont tous pris dans la misère. Chaque année, elle est enlevée, mais ça repousse. Et elle est réenlevée et ça repousse.
3: Et donc, il est resté là plusieurs années, son vélo ?
7: Longtemps, ouais.
2: Ce vélo est resté plusieurs années à la même place, recouvert de misère, comme une stèle symbolique.
7: Moi, j'habite là, au fond.
3: Au fond de la cour.
7: Au fond de la cour.
2: Il appartenait à la voisine de mon amie Valentine. Et Valentine est aussi ma voisine.
3: Ah oui, on voit le...
2: On habite dans la même rue.
3: On voit le Vélux, mais...
7: Chez Didier, il y a un tout petit appart, genre un petit studio.
2: Un jour, alors que nous étions ensemble dans la cour, je ne sais plus comment ni pourquoi, elle m'a raconté ce qui est arrivé à cette femme.
3: Tu crois que c'est pas cette fenêtre-là, c'est encore au-dessus ?
7: Non, non, là, c'est chez Didier.
2: Et depuis, son histoire m'obsède.
8: Notre chat, à chaque fois qu'il passait dans le couloir qui correspond à peu près à l'endroit où il miaulait tout le temps. Miaou, il s'arrêtait, miaou, il repartait. Il s'arrêtait, il regardait, miaou, il repartait. Les chats ont des sens que nous, on n'a pas, hein, l'odorat notamment. Puis nous, bon, qu'est-ce qu'il a miaulé tout le temps là ? Il est énervant. Et il a arrêté ces miaulements-là après les pompiers.
2: Alors, pour en savoir plus, j'ai commencé à interroger son voisinage. Et j'ai rencontré Didier.
8: Les pompiers sont entrés deux à deux, on les a entendus boutiquer, ils ont ouvert la porte et ils ont dit « bah oui, elle est là ». Donc là, ah ! Et elle était dans le congélateur. Son corps était dans le congélateur qui marchait, porte ouverte. C'est une sorte de congélateur comme une cuve, avec le truc qui soulève. Un congélateur coffre, en long, mais pas assez long pour être allongé. Tu te retrouves en position des momies Inca. Donc après, il a fallu extraire le corps, donc ils n'ont pas pu l'enlever, évidemment. Ils l'ont ressorti par la fenêtre avec une grue, probablement pour décongeler, pour faire l'autopsie, etc. Enfin, tout le travail qui se fait dans ces cas-là. on ouvre tous les possibles. Ça va du crime au suicide.
5: Mercredi 3 mars, à Nantes, le corps d'une femme d'une quarantaine d'années a été découvert dans un congélateur coffre. Une autopsie a été pratiquée ce lundi matin. La thèse du suicide avait été retenue dans un premier temps, mais elle est aujourd'hui écartée. L'hypothèse de l'accident est désormais retenue.
2: Plus j'apprenais les faits, plus c'était difficile d'y croire. Pourtant, c'est bel et bien vrai. Cette femme s'est mise volontairement dans son congélateur sans intention de mettre fin à ses jours. C'est un accident.
7: Alors déjà, elle habite pas un grand appartement. Moi, j'y suis jamais allée, mais a priori, de ce que j'ai compris, c'est un petit appartement. Qu'est-ce que tu fais avec un gros congélateur dans un appartement au troisième étage? C'est quand même une question. Enfin, puis après, ils l'ont retrouvé dans son congélateur et en plus, avec la porte ouverte, enfin, là, c'est quand même un peu intriguant.
2: C'était tellement intriguant que j'ai voulu récupérer le rapport d'autopsie.
3: Et c'était l'autopsie, elle a été faite le 8 mars 2021.
6: Il y a bien un dossier d'enregistré, effectivement. Je vais vous donner l'adresse, là, ça va être le bureau d'ordre.
2: Bon, ça a vite été un échec.
9: Madame, je prends connaissance de la demande ci-dessous à laquelle je n'entends pas donner de suite favorable. Cette pièce de procédure est en effet couverte par le secret de l'enquête. Merde.
2: Ça avait l'air plus facile dans les films.
8: Elle s'est pas suicidée, c'est pas possible. Je ne crois pas qu'elle était comme ça, elle était attachée à la vie quand même. Soit elle a eu un malaise, faiblesse cardiaque, faiblesse respiratoire, faiblesse du corps, et soit par choc thermique, tu sais, genre, elle se rentre dans le trop froid et boum, ça fait un arrêt, ou bien qu'elle s'est endormie. Ça m'a apaisé de penser qu'elle s'est endormie, parce que je l'aimais bien.
10: Ouais, j'ai voulu juste imaginer qu'elle s'était endormie.
2: Yves est un ancien voisin.
10: Il y avait quelque chose qui l'avait enveloppé, quelque chose lui avait échappé peut-être aussi.
2: Et en fait, je n'avais même pas besoin du rapport d'autopsie, parce que j'ai découvert que son voisinage connaissait la raison précise de son geste. Une raison complètement déraisonnable, qui m'a décomposée.
10: On avait tout de suite pensé qu'elle devait tenter des systèmes thérapeutiques. Je regarde de temps en temps l'actualité du rugby et je vois bien que les rugbymans vont se mettre dans des coffres-forts glacés pour récupérer. Donc on en entend parler. On se dit, tiens.
7: Il y avait des informations qui circulaient, comme quoi le pharmacien avait donné des informations probablement à la police. Fin... Et que donc, elle s'intéressait à la cryothérapie. Donc en fait, il y a là quand même la question de la cryothérapie qui est arrivée assez vite comme une explication potentielle.
8: Elle a dû se décider de se faire à l'arrache, quoi, de l'auto-cryothérapie pour se soulager. Moi, elle m'en avait parlé, elle me l'avait évoqué, mais j'avoue qu'à l'époque, ça ne m'avait pas plus marqué que ça. J'avais dit, ah bon, tu fais ça, mais sans mettre d'image. Je pensais qu'elle se mettait des pains de glace, moi, comme ça se fait avec des trucs que tu mets au frigo. Je ne pensais pas que c'était un congélo.
2: Cette femme faisait de la cryothérapie. Par elle-même, DIY, dans son propre congélateur qu'elle avait acheté pour ça. Sur les réseaux sociaux ou ailleurs, les commentaires fusent. Elle était givrée. La raison confirmait la conclusion, et la conclusion leur donnait raison. Alors quoi? On s'arrête là et on classe l'affaire? Ce serait tellement arrangeant de penser que cette femme était folle. Ça a toujours arrangé tout le monde de penser que les femmes sont folles. Et ça ne répond pas à la question. Pourquoi elle s'est mise dans son congélateur? Ou si vous préférez, pourquoi elle s'est mise dans son congélateur pour faire de la cryothérapie? Et je ne savais même pas ce que c'était la cryothérapie.
11: La cryothérapie, c'est une exposition à un environnement froid en rafraîchissant l'air.
2: Cyril Forestier est docteur en sciences du sport et vulgarisateur scientifique.
11: À des températures qui sont très basses, alors ça peut aller de moins 60 à moins 195 degrés.
2: Moins 195 degrés? Ça, c'est une folie.
11: Et généralement, la durée d'exposition, elle est relativement courte. Ça fait un espèce de choc thermique très intense, très bref, très superficiel. Et donc ça, c'est globalement le fonctionnement de la cryothérapie.
2: Je n'ai pas connu Catherine. Et je m'aperçois que je n'ai même pas encore prononcé son prénom. Ce n'était pas en examinant son cadavre que je pourrais tenter de démêler des fils, mais en essayant d'en savoir plus sur son être, vivant. J'avais besoin de la comprendre et de l'imaginer.
7: C'était une femme de la quarantaine, cheveux courts. Pour moi, ils étaient châtains. Je dirais qu'elle avait les yeux bleus. J'ai l'impression, dans mon souvenir, qu'elle avait les joues un peu rouges, un peu rosées comme ça.
10: Autour d'1m60, assez fine tout en étant charpentée. Il y avait de la rondeur, du sourire et de la sensibilité. Elle avait une spontanéité et un très léger accent qu'elle avait gardé de son vécu en Angleterre. Mais elle voulait retrouver une nouvelle vie en France. Et donc l'idée, c'était qu'elle puisse s'occuper de nos enfants. Donc elle a été la nounou. J'en ai parlé avec mon fils aîné, il se rappelait d'elle.
2: Catherine avait 43 ans, comme moi. C'est là que j'ai réalisé qu'elle aurait très bien pu être ma collègue, ma cousine ou ma copine.
10: Elle avait de la maturité, de l'humour, de la sensibilité, de l'attention et un timbre de voix et un sourire. J'ai une sensation d'avoir rencontré une forme de fragilité sensible, une sensibilité étincelante.
8: Et puis ce côté original qui faisait partie de son personnage et qui est poétiquement magnifique. C'est-à-dire ce côté, ben, elle est restée elle-même jusque dans l'événement de sa mort qu'elle n'a pas provoqué.
2: Une copine un peu spéciale, un peu particulière, un peu folle. On y revient. Dire qu'elle était juste folle permet de mettre les autres questions sous le tapis, avec toute la poussière qui va avec. Pourtant, elle semblait pas aimer ça, la poussière, Catherine.
8: Elle commençait à passer son aspirateur et le balayage au-dessus à 3h du mat ou 4h, mais que ça déménageait dans tous les sens. Et là, d'un coup, on entendait le déménagement. Ça m'est arrivé 2 ou 3 fois de lui dire de se calmer un peu en disant « Catherine, tu pourrais peut-être... Ah ouais, t'as raison. » Mais je n'en voulais pas, c'était rigolo. Parce qu'elle était marrante, elle était atypique.
2: Catherine me rendait visite la nuit, en rêve, mais aussi dans mes pensées, en pleine journée. Il y avait tellement de questions que j'aurais aimé lui poser. Alors je l'imaginais, chez elle.
8: Petit à petit, c'était de plus en plus le bordel. Elle rangeait moins, je sais pas. Elle faisait le ménage quand même, c'était propre au sens propre, mais elle accumulait des trucs, etc., petit à petit.
2: Peut-être que les objets la rassuraient plus que les humains. Eux, au moins, ils sont toujours là. Ou peut-être qu'elle se sentait comme eux, fêlée.
10: Surtout, on pouvait parler avec elle d'un besoin amoureux, romantique, l'idée de rencontrer quelqu'un, l'idée de pouvoir s'établir dans une relation. Donc je me rappelle, une fois, elle était venue avec 3 robes, les essayer chez nous.
2: Je songeais à elle dans cette robe colorée qu'elle avait mis tant de temps à choisir. Est-ce qu'elle se sentit belle ce jour-là? Et lors de ce premier rendez-vous, est-ce qu'elle a encore été déçue? Est-ce que c'est là que son cœur s'est glacé? Ou qu'elle s'est transformée en femme figée, en femme gelée? Mais de quoi souffrait-elle au juste?
8: Certainement un syndrome, je dirais, psychologique ou psychiatrique, mais pas jugeant. On a tous des problèmes de syndrome, des TOC ou des tics ou des TAC, hein, comme on va dire. Mais disons qu'elle, elle avait certainement une souffrance qui s'est accumulée. Associé aussi à une maladie physiologique, je pense. Ce n'était pas que psycho. Elle avait un syndrome, je ne sais pas lequel. Et puis, elle avait des problèmes de douleur, des douleurs articulaires. Alors, est-ce que c'était de la polyarthrite ou neurologique? Je ne peux pas savoir, mais elle avait des douleurs physiques. Elle souffrait physiquement. Donc, au début, moi, je pensais que c'était psychosomatique et que c'était une souffrance physique réelle, mais due à du psychologique. Et je pense qu'elle avait les deux.
2: Je me demande si Catherine souffrait parce qu'elle était atypique ou si elle était atypique parce qu'elle souffrait. En tout cas, elle avait mal, dans sa tête et dans son corps.
12: Pourtant, on le sait que les personnes qui souffrent psychiquement savent plus comment être dans leur corps. C'est très répandu et d'ailleurs beaucoup souffrent du comportement alimentaire ou de mutilation. Enfin, le corps est aux premières loges quand même.
2: Alice Rousseau est psychiatre. Elle a fait sa thèse sur l'épistémologie de l'hystérie.
12: Et pourtant, moi, dans ma formation de psychiatre, on m'a jamais appris à prendre le corps en compte, quoi.
8: Elle avait le sentiment qu'elle était mal soignée. Elle se faisait soigner bien, mais en même temps, toujours avec l'idée qu'elle était mal soignée, puisqu'elle souffrait tout le temps, que ça s'apaisait un peu, pas vraiment. Ça peut faire partie de ces maladies un peu longues que certaines personnes ont, qui sont mal diagnostiquées, ça dure des années et des années. Ça détruit la psychologie aussi, ça. C'est du non-stop.
13: Il y a effectivement le problème de l'errance thérapeutique qu'on va retrouver particulièrement chez les femmes qui sont quand même surreprésentées parmi les personnes qui souffrent de problèmes de santé qui ne sont pas expliqués par la médecine ou qui sont difficiles à diagnostiquer.
2: Sohan Tricoire exerce la diététique et est membre du collectif de recherche transdisciplinaire Esprit critique et sciences.
13: Ça, on peut le mettre en lien avec le fait que la recherche ne priorise pas les problèmes de santé dits féminins. La médecine est tout aussi patriarcale que l'est la société dans laquelle elle s'inscrit. Et de ce fait, on va retrouver des comportements, des attitudes, des propos qui peuvent relever de violences sexistes et sexuelles. Et notamment, ce qu'on observe très fréquemment, c'est que la parole des femmes est souvent discréditée. Par exemple, il y a une étude qui a été faite aux États-Unis que je trouve particulièrement marquante. Ils ont observé quel était le traitement réservé à des personnes qui se présentaient aux urgences de l'hôpital pour des douleurs abdominales. Et il s'avère que les femmes étaient traitées beaucoup plus tardivement que les hommes ne l'étaient et qu'elles étaient presque un quart de moins à recevoir des antalgiques opioïdes, donc des antalgiques forts, pour un même niveau de douleur. Donc en fait, ce qu'on observe, c'est que la parole des femmes qui se plaignent de douleurs, elle va être reçue de manière différente que celle des hommes et ça va avoir des conséquences très concrètement sur la prise en charge des femmes qui viennent se présenter avec des douleurs.
12: Je pense à une jeune femme que j'accompagne là, qui souffre de douleurs dans tout son corps et qui a eu un diagnostic de fibromyalgie. Et c'est des douleurs très, très, très tenaces quoi, qu'elle a depuis très longtemps. En apprenant à la connaître, en connaissant son histoire, on commence à comprendre que son expérience d'elle-même, donc elle-même en tant que corps et psyché, mais tout ça s'est regroupé dans cette chair qu'elle porte, et ben son expérience d'elle-même, c'est la douleur. Quelque part, elle connaît que ça. Sinon, c'est comme si elle disparaissait. La douleur fait enveloppe, comme le froid peut faire enveloppe. Mais souvent, c'est plutôt la douleur qui fait enveloppe. Et d'ailleurs, le froid, c'est à la limite de la douleur. Je comprends que ça puisse être extrêmement soulageant de se saisir soi-même dans du froid, d'autant que le froid, ça saisit, et puis ça peut endormir un peu. C'est un super anxiolytique, j'imagine, quoi. Et puis, il y a des gens qui se scarifient pour éprouver autre chose que leur douleur morale. Ben, j'imagine que quand t'as hyper froid, t'es occupé à autre chose qu'à vivre les horreurs que t'as dans la tête, si c'était le cas de Catherine, je sais pas. Donc le froid, le dur de ce frigo, ça m'évoque tout un tas de choses de personnes qui avaient besoin de sentir la limite de leur corps, sans quoi ils avaient l'impression de disparaître. Et c'était une angoisse terrible, hein, d'avoir l'impression d'être morcelé. Il y a des gens qui racontent que quand ils prennent leur douche, ils ont l'impression qu'ils pourraient finir dans le siphon comme l'eau. Chez beaucoup de personnes, tout un tas de raisons, mais parfois parce qu'elles n'ont pas été tenues dans les bras. Il y a beaucoup d'orphelins qui vivent ça. Et ben, la consolidation de cette enveloppe, elle n'a pas pu se faire. Ils ont été tout seuls avec leur débordement de sensations. Peut-être Catherine, elle avait cette expérience-là. Où il fallait consolider une enveloppe pour pas avoir peur d'être ouverte sur le monde, c'est terrifiant. On peut imaginer ça.
2: Souffrance physique. Souffrance psychique. Souffrance entremêlée. Interagissant entre elles.
8: J'ai pas envie, mais ils vont me réhospitaliser, tout ça. Je dis, bah, ça serait peut-être mieux s'ils s'hospitalisent, si t'es pas bien, que de rester toute seule, être malade. De toute façon, Catherine, c'est très bien si t'es hospitalisée. Ah non, non, je veux pas. Puis comme elle avait son syndrome, elle en parlait déjà depuis longtemps, elle me disait, oh, de toute façon, je vivrai pas longtemps, je vais mourir toute seule et tout. J'ai dit, mais non, tu vas pas mourir toute seule, d'abord on est là.
2: C'est là que j'ai compris qu'il y avait une troisième souffrance. La souffrance sociale.
8: Au début, elle avait des amis, elle avait des visites. Et petit à petit, elle a perdu le social comme ça. Je ne sais pas pourquoi.
7: On m'a raconté qu'elle a mis vraiment plusieurs semaines, voire plusieurs mois à être retrouvée, en fait. Et que sa famille ne s'en était pas inquiétée. Moi, c'était ça qui m'avait choquée. Je m'étais dit, mais comment c'est possible que personne ne soit inquiété de la vie de cette femme, en fait?
8: Il y a aussi ça. On s'est dit, mais elle n'est pas seule à 100%. Et il semblerait que donc personne ne s'en est vraiment inquiété. Donc, elle était peut-être plus seule qu'on ne le pensait. C'est pour ça que c'est terrible en même temps. Il y a un côté effrayant dans cette histoire. Pas dans le côté froid, mais dans le côté alors qu'on est un voisinage attentif. Donc j'imagine un voisinage qui n'est pas attentif.
2: Est-ce qu'elle se sentait si seule qu'elle a utilisé le froid comme un linceul? Ou comme une armure?
14: Nous sommes en guerre.
8: Comme elle était confinée et malade, c'était compliqué pour elle. Comme elle ne voulait pas sortir, parce qu'elle avait peur de sortir, et puis parce qu'elle me disait qu'elle était fatiguée, je lui dis, écoute Catherine, moi je fais le service, il n'y a pas de souci. Donc elle me glissait sous la porte sa prescription, rarement en entrouvrant la porte pour me la donner, en me disant, ah, je ne suis pas bien, il ne faut pas se contaminer. Donc je prenais, puis j'allais à la pharmacie avec tout un stock de soins. Elle avait beaucoup de médicaments, donc il y avait des injections, des machins, des... Moi, je ne sais pas trop, je ne suis pas pharmacien. Puis je n'ai pas le caractère curieux, malsain, d'aller regarder. Tu sais, genre, tu prends la boîte de médoc, ah ben, comme tu as l'opportunité, tu vas sur Internet et tu dis « Ah, donc elle a ça comme maladie ?» Moi, j'ai estimé que si elle ne voulait pas me dire ce qu'elle avait comme maladie, c'était une histoire entre elle et son médecin, et ce n'était pas à moi de le savoir.
15: Bah, l'OMS, qui est l'Organisation mondiale de la santé, donne des ordres à Macron pour au sujet de la vaccination, en partenariat avec Bill Gates et Big Pharma, pour nous faire vacciner, pour nous faire dépister, pour nous faire tester, pour nous faire pucer.
13: Quand on a vu la gestion de la crise sanitaire pour le Covid, qui était catastrophique, ça fait partie des éléments qui peuvent petit à petit faire augmenter la défiance envers la médecine, envers la science, et créer un contexte favorable à une attraction pour des thérapies qui se présentent comme alternatives. On va aussi avoir des problèmes de conflit d'intérêts majeurs entre l'industrie pharmaceutique et le monde médical. Et tous ces problèmes n'étant pas adressés sérieusement, eh bien, ça laisse de la place à des discours à tendance complotiste qui vont faire grossir ces traits-là jusqu'au point de décrédibiliser entièrement la science et la médecine.
2: Au-delà de la croissance des théories complotistes et anti-vax qu'a suscité cette période, je réalise que Catherine est morte en plein couvre-feu.
16: Ironie du terme.
2: L'autopsie a été effectuée le 8 mars 2021.
16: Ironie du sort.
2: C'est la journée internationale des luttes des droits des femmes.
13: Les femmes ne se sentent pas entendues, ne se sentent pas écoutées, ne se sentent pas comprises. Mais ça passe aussi par le fait de rallonger les temps de consultation pour permettre un réel échange entre un praticien et une patiente. Et à l'heure actuelle, malheureusement, beaucoup de médecins n'ont pas d'autre choix que de proposer des consultations très courtes du fait que ces médecins sont sursollicités parce que les médecins sont en sous-nombre par rapport à la demande. Il y a beaucoup de déserts médicaux dans lesquels il faut patienter parfois des mois pour pouvoir enfin voir un médecin. Donc ça fait aussi partie des éléments qui peuvent conduire des patientes et des patients à se détourner de la médecine pour aller vers des thérapies alternatives qui sont beaucoup plus accessibles et qui proposent des temps de consultation plus longs, des temps où on va se sentir un peu plus écouté, toutes ces choses que l'on ne retrouve pas dans la médecine en général.
12: Et voilà, la médecine et même la psychiatrie a tendance à vraiment dissocier corps et psyché. Alors du coup, je peux comprendre que dans des prises en soins un peu alternatives qui vendent une prise en charge globale, holistique, bah c'est vrai que ça fait un peu envie, quoi.
2: Est-ce que c'est ça? Elle a essayé de chercher d'autres solutions? Douleur, soulagement. Et en deux clics, est-ce que comme moi, elle a trouvé que le froid était le nouveau remède miracle de notre société occidentale? Depuis quelque temps, il semble être notre compagnon de bien-être idéal, notre meilleur allié pour notre santé physique et mentale. Du moins, c'est ce que prétendent YouTube et Instagram.
17: Une fois qu'on a goûté à ça, on y revient.
18: C'est magnifique, c'est fantastique et on n'a plus mal, on est bien, la vie est belle.
2: C'est étonnant que le froid soit désormais si encensé quand on sait qu'il renvoie plutôt au champ lexical de la peur,
16: frisson,
2: de la mort,
16: refroidi,
2: ou même encore une fois à un prétendu problème sexuel féminin,
16: frigide.
2: Centre de cryothérapie. Les séances de cryothérapie sont indiquées dans de multiples situations. Tac. Liste des bienfaits.
9: Burnout, fatigue chronique, arthrose, fibromyalgie.
2: Peut-être qu'on lui en avait parlé. Parce que c'est vrai que, dit comme ça, une thérapie par le froid semble tout à fait recommandée dans le cas de Catherine.
9: Neurologique, sclérose en plaques, troubles du sommeil, dermatologique, eczéma, psoriasis, psychique, traumatique, en post-opératoire, entorse, blessure,
19: état dépressif,
9: aidé à la récupération en cas de jet lag, rhumatisme, troubles de la circulation, migraine,
19: polyarthrite,
9: diminution de la fatigue avec un gain d'énergie, perte de l'odorat suite au Covid, et de brûler des calories.
13: Ils soignent tout sauf la mort, quoi. C'est un argument de vente majeur, hein. C'est absolument impressionnant. En fait, on dirait presque une liste de mots-clés pour un référencement sur les moteurs de recherche. J'ai l'impression que c'est une façon d'attirer toutes les personnes qui font des recherches sur telle ou telle pathologie.
11: Aujourd'hui, j'ai l'impression que le consensus scientifique, il est sur le fait que la cryothérapie, ça peut nous aider à globalement nous apaiser. Ça peut avoir un effet calmant. On peut avoir des effets un petit peu analgésiques, mais c'est assez léger. Parce que, encore une fois, la cryothérapie, c'est superficiel. On observe quelques effets sur la récupération fonctionnelle, mais globalement, c'est à peu près tout. Quand le froid il est utilisé à des fins de santé, généralement, en fait, il est inclus dans le parcours de soins, exactement comme quand le chaud est utilisé à des fins de santé. Ça vient de personnes qui encadrent et qui ajoutent cela à une thérapie de manière généralisée.
2: Ou est-ce qu'elle avait déjà testé dans son parcours de soins ? La cryo l'avait soulagée et elle a eu envie de recommencer ?
11: J'ai jamais testé la cryothérapie corps entier. J'ai l'impression que le froid, de manière générale, il est un peu trop utilisé, un peu trop vu comme le remède miracle qui va aider à la récupération. Alors qu'en fait, il faut bien voir ce qu'on met derrière le terme récupération. Et j'ai le sentiment que les seuls moments où je pourrais vouloir recourir à du froid, par exemple typiquement pour réduire de l'inflammation, pour réduire de la douleur, et le type d'administration du froid qui pourrait m'apporter ces bénéfices-là, c'est plutôt le bain froid et pas la cryothérapie.
2: Mais alors pourquoi utiliser un congélateur alors que l'eau est à portée de salle de bain ? Une douche froide, c'était trop brutal. Est-ce qu'elle avait besoin de plus de douceur, de lenteur ? Et d'ailleurs, comment elle a choisi son congélateur ?
19: Le meilleur congélateur coffre 2021 de notre comparatif est multifonction, s'adapte et satisfait vos différents besoins.
13: Ce qu'on qualifie généralement de thérapie alternative, ce sont des thérapies qui ne relèvent pas de la médecine conventionnelle. En gros, c'est des pratiques qui assurent pouvoir prévenir ou guérir les maladies, mais qui ne sont pas reconnues comme relevant de la médecine conventionnelle parce qu'elles n'ont jamais fait la preuve de leur efficacité au-delà de l'effet placebo. C'est-à-dire que le simple fait d'avoir pris un comprimé, ça peut induire quelque chose chez la personne qui va lui faire du bien. Et ce qu'on nomme les effets contextuels, ça relève un petit peu de la même logique, c'est le fait qu'il y a tout un tas de déterminants qui vont aussi faire du bien à une personne sans qu'on ait besoin vraiment que la pratique soit efficace. Par exemple, on peut imaginer qu'une personne qui va voir un naturopathe se sente mieux, non pas parce que les techniques de naturopathie qui ont été proposées sont efficaces, mais parce que cette personne s'est sentie écoutée, parce que cette personne a eu en face d'elle une personne qui lui a paru crédible dans son rôle de thérapeute, parce que le tarif de la consultation était suffisamment élevé et que du coup ça rend la chose un petit peu plus sérieuse et qu'on y croit et donc on va ressentir des effets liés à ça. Voilà, tout un tas de petits facteurs comme ceci qui expliquent pourquoi, même quand une technique n'a pas d'efficacité propre, on peut se retrouver avec des bénéfices quand même.
2: Et malgré tout ça, je ne cessais de penser au froid. À force de voir toutes ces expériences sur Internet et à ce que Catherine s'était infligée, moi aussi je voulais confronter mon corps au glacial, au gelé.
20: Je prends votre date de naissance.
21: Donc 16-02-82.
2: Alors, j'ai décidé de franchir la porte d'un de ces centres de bien-être.
20: Est-ce qu'il y a des dispositifs médicaux dans le corps, des plaques, des vis, des lentilles de contact, un stent, un pacemaker ?
21: Non, pas que je sache.
20: Okay. Tout est d'origine, tout va bien. Est-ce qu'au niveau cardiaque, tes soucis, hypertension artérielle, phlébite, embolie, infarctus
21: non.
20: Ou autre joyeuseté ?
21: Non.
20: J'enregistre ça et je vais vous faire découvrir mon frigo ou mon congélateur, c'est comme on veut, hein. On va plutôt dire congélateur.
21: Alors, elle a dit quoi ? J'enlève tout ? Hop. Oh, ça va être froid quand même.
22: Mais je pense qu'il y a des gens surpris par le froid parce qu'elle a bien insisté sur il va faire froid.
21: Ouais. Peut-être le piercing, je l'enlève. Qu'est-ce que t'en penses ? Ouais, je l'enlève.
22: Super.
21: Et voilà.
22: Donc là, voilà, je suis complètement équipée. J'ai un bandeau blanc qui va sur mes oreilles. C'est assez assorti. J'ai une brassière noire que moi, j'ai mis avec des manchons noirs et deux grands gants blancs, mais comme un peu si j'étais un dessin animé de cartoon. Des grands gants blancs, culottes, des grosses chaussettes de ski et des crocs. Et le reste est nu. Donc, c'est vraiment de toute beauté.
20: Donc, on prend l'attention. Alors, je mesure aussi la saturation. C'est le taux d'oxygène dans le sang. Bon, là, on est à 100%, on va avoir du mal à faire mieux. Hein. Là,
22: ça sature tellement bien.
20: Ah ouais, top sat.
22: Ok, allez, bon, c'est parti. À dans 3-4 minutes.
20: Allez, je vous accompagne dans le premier sas. On rentre dans le premier sas qui est à moins 10 degrés. Moins 10 degrés, il va faire relativement frais. Il ne fait pas si froid que ça. Ensuite, par contre, on passe à moins 60. Bon, dans le premier sas, on passe 30 secondes. Et dans le deuxième sas, également 30 secondes. Moins 60, ouais, il va faire froid. C'est vraiment la première rencontre avec le grand froid. Et ensuite, pour finir, 3 minutes à moins 110. Et j'ai démarré le chrono pour les 3 minutes. Bon, comment ça va ? Ça va. Ça fume au niveau de la tête.
0: C'est normal.
2: Pendant 4 minutes, accompagné de la musique de Rocky, j'ai mis mon corps en mode survie. Dans ce congélateur géant, j'ai poussé mon corps à l'extrême.
0: On attaque la dernière minute.
2: Comme vous pouvez le constater, une minute, c'est à la fois extrêmement court et extrêmement long.
0: Il reste 30 secondes. Allez, là, ça picote bien, c'est normal. Allez, c'est terminé. Vous pouvez pousser les portes et sortir tranquillement.
3: Oh putain, c'est...
0: Alors bougez pas, je viens juste prendre okay. La température de la
3: Alors
0: peau.
3: Là, ça fait hyper bizarre parce que ça fait des sensations dans les jambes, surtout, tu sais, comme...
2: Vous entendez comme je suis exaltée?
3: Ça... Attends, c'est quoi les... Ah, c'est bizarre. Attends, je suis... attends.
2: Juste avant de ressentir quelques heures plus tard une intense fatigue. Parce que j'ai eu la sensation en 4 minutes d'avoir passé une journée au sport d'hiver. Est-ce que Catherine aussi a vécu ce genre de sensation?
3: C'est joli, ça fait quoi?
0: Ouais, voilà, les pieds sont très très blancs.
1: On dirait un filet de poulet. Ça congèle.
0: Donc, j'avais une température à 11 degrés en sortie de machine et à 1 degré en rack chaussette. Bon, allez, je vous laisse vous changer.
3: Ouais,
0: merci beaucoup.
1: Quelle expérience!
4: Bah non, mais c'était hyper impressionnant.
1: Ah ouais?
4: Ouais, de te voir enfermée et de voir la fumée sortir.
1: Ah, il y a de la fumée
4: que moi, je la voyais respirer. Même pas. Je sais pas, ça me renvoie à, des, à un imaginaire un peu morbide.
0: Est-ce que vous voulez que je vous serve un petit thé, un petit café, une tisane, un verre d'eau?
3: Bah, pourquoi pas, un
0: pour
3: petit,
0: se réchauffer.
3: Un petit thé, ouais, je veux
0: petit
3: bien.
0: Petit thé, eh ben pas de souci.
11: Quand on regarde le parcours, il est généralement orienté autour du bien-être au sens large et pas uniquement de la cryothérapie. On va poser son téléphone, on se déshabille, on se met en peignoir, on est dans un siège qui est confortable, on peut fermer les yeux 5 minutes et attendre notre tour pour passer à la cryo. On sort, on a la même chose. En fait, on a un temps pour soi qu'on n'a pas forcément à la maison, ou si la technologie elle-même peut manquer d'efficacité, et ben en fait, elle est entourée dans un contexte qui, lui, peut faire du bien.
2: Alors moi, j'ai mis énormément de temps à me réchauffer. La sensation de froid restait dans mes membres. Et si je restais coincée? Et si chez moi ça créait l'inverse? L'inverse de l'effet placebo, une sorte d'effet nocebo où la cryo serait désormais la cause de tous mes maux.
16: N'importe quoi. Mauvaise foi.
2: Je comprends qu'on cherche toutes les solutions possibles quand plus rien ne fonctionne. Et je ne nie pas que des personnes qui souffrent de douleurs vont se sentir apaisées quelques instants et vont probablement mieux dormir le soir même, ce qui aura des effets vertueux. Mais ce que je ne comprends pas, dans la cryo et de nombreuses thérapies dites alternatives, c'est l'individualisation et cette privatisation du soin et du bien-être, et le coût que ça représente. À qui s'adresse-t-elle? Qui peut se permettre d'avoir ce temps à soi, de dépenser des centaines, voire des milliers d'euros en plein hiver pour des cures de froid? Et pourquoi ce dépassement physique? Aller toujours plus loin dans la performance du corps? Quoi faire endurer tout cela à sa propre chair? Parce que dans les classes moyennes et bourgeoises, le corps n'est plus mis à l'épreuve? Demandez à des personnes dont le corps est éprouvé chaque jour, au travail, à la maison, dans la rue, si elles vont aller se faire souffrir physiquement pour leur bien-être.
12: Quand on parle de santé mentale, il y a un côté un peu absolu. Soit tu vas bien, soit tu vas pas bien, en gros. Or, il y a des situations de la vie qui font que aller pas bien, c'est normal. Il n'est pas question d'être en bonne santé mentale quand on vient de vivre un truc horrible. Et de la même façon, quand on est précarisé pour tout un tas de choses et qu'on vit des choses difficiles, c'est normal d'aller pas bien. De tout centrer sur l'individu en disant « bon, c'est la question de la santé mentale de cet individu qui va nous intéresser » et de l'extirper du coup du système dans lequel il est, eh ben, c'est presque... surresponsabiliser les individus vis-à-vis de leur santé mentale, comme si, ex nihilo, il n'y avait pas de raison de ne pas aller bien, quoi. Et la santé mentale, elle a tendance, il me semble, à devenir un discours un peu aseptisé, où il faut absolument aller bien, quoi. ça a tendance à être un peu récupéré par tout un tas de processus capitalistes où ça devient un marchandage aussi de vendre une bonne santé.
2: Tandis qu'en parallèle, c'est tout le système de santé qu'on démantèle, qui laisse place à l'irruption de nouveaux établissements privés.
5: Cet accident rarissime dans une salle de sport, une personne est morte et une autre grièvement blessée lors d'une séance de cryothérapie. Selon les tout premiers éléments de l'enquête, une fuite d'azote serait à l'origine du drame.
2: Ce drame peut arriver parce que jusqu'à présent, n'importe qui peut se prétendre cryothérapeute ou ouvrir un centre. Il n'y a aucune régulation. Comme partout, il y a des gens bienveillants et compétents, et d'autres non. Il y a pas mal d'éléments qui continuent de me refroidir. Par exemple, comme Catherine, ce sont de nombreuses femmes en errance thérapeutique ou ayant subi des violences qui sont attirées par ce genre de pratique. Et ce qui est intéressant à noter, c'est qu'il y a une croyance qui persiste.
16: Pas qu'une d'ailleurs.
13: Beaucoup des personnes qui se tournent vers les médecines dites alternatives y voient quelque chose d'un petit peu féministe, d'un peu empouvoirant, d'un peu autonomisant pour les femmes, du fait qu'on se retrouve dans un rapport prescripteur-patient un peu plus équitable. On a l'impression d'avoir des conseils personnalisés, d'être écoutée en tant que femme. Sauf qu'en fait, c'est dans ces milieux-là qu'infusent les discours les plus essentialisants. C'est là qu'on va vous parler de la femme réduite à ses organes génitaux, presque, en fait. La vision de la femme dans ces milieux-là, elle est tout sauf progressiste. C'est extrêmement problématique d'accorder du crédit aujourd'hui, dans une perspective féministe, à des discours aussi essentialisants que ceux sur le féminin sacré.
6: Créer une véritable union avec soi, avec notre grand soi. Cette union-là n'est possible qu'avec l'éveil du féminin en soi. C'est-à-dire la vraie union avec son âme.
10: Vous allez voir qu'on a pas mal de rituels de guérison et vous comprendrez à quel point en fait prendre soin de la femme sacrée que l'on a à l'intérieur de nous va nous permettre, comme je vous le disais moi tout à l'heure, de vraiment guérir vos blessures.
2: Petit à petit, la spiritualité s'immisce comme nouvelle compagne dans le parcours de soins des femmes, infuse alors de nouvelles croyances qui font la part belle aux pseudo-sciences. Ceci dit, dans mes recherches, c'est sur un homme que je suis très vite tombée. Wim Hof. Vous n'avez peut-être jamais entendu son nom, pourtant c'est la star du froid. Il se fait aussi appeler Iceman, l'homme de glace. C'est un Néerlandais de 67 ans.
23: Wim Hof parcourt les plateaux télé et multiplie les performances. Il est capable de rester immergé près de 2 heures dans la glace. Pour le commun des mortels, l'espérance de vie dans une eau à 0 degré ne dépasse pas 30 minutes. Iceman s'attaque aussi au plus haut sommet, en short et torse nu.
2: Au-delà de monter le Kilimandjaro en slip, il développe surtout sa méthode modestement appelée Wim Hof. Elle associe exercice de respiration, bain glacé et méditation. Il y aurait des milliers d'adeptes à travers le monde et plus de 1200 instructeurs et instructrices

0: forme du froid, ça me fascine.
1: Je suis tombée sur Hélène, une ancienne instructrice.
0: C'était un régal, je ne sais pas comment vous dire autrement.
1: Elle s'est désolidarisée de Wim Hof.
2: Inspire profondément. Et sur l'expire, stop.
0: Scott Carney, dans son livre « What Doesn't Kill Us », il y a un passage où il gravisse le Kilimanjaro, mais Scott Carney dit à Wim, bah, on est en groupe, en fait, là, tu vas trop vite, il faut attendre les autres, bah, ils sont fatigués, ils ont besoin d'une pause. Et Wim dit, bah non, en fait, il faut qu'on dépasse le record, là. Et du coup, il les attend pas et il y va, quoi, pour vaincre le record. Il y en a un qui allait faire pipi. Et en fait, ce qui peut arriver dans ces cas-là, c'est qu'on tombe dans les pommes. Le fait d'uriner en étant en hypothermie, ça peut aggraver l'hypothermie et on peut tomber dans les pommes. C'est juste qu'il a eu de la chance et que quelqu'un d'autre du groupe s'est inquiété de où il était. Il l'a retrouvé, mais sans ça, ça aurait pu être dramatique, quoi.
1: Comme dans toutes les situations de pouvoir, les thérapies dites alternatives ne sont pas épargnées des systèmes de domination. Les violences sexistes et sexuelles ne sont pas rares dans ces milieux. Et d'ailleurs, on sait désormais que Wim Hof a été condamné pour violence sur son ex-femme et sur son enfant qu'il n'a plus le droit de voir. Hélène a voulu en parler en interne, mais elle s'est confrontée au silence. En essayant de briser la glace, Hélène n'a trouvé aucun écho. Une fois encore, quand une femme subit ou dénonce, sa parole est minimisée, dévoyée, effacée. Pas besoin d'aller dans ces bacs de glaçons. Toutes ces histoires font froid dans le dos. Et je continuais de penser à Catherine. Mais ce qui est fou, c'est que même après tout ça, j'ai senti ma curiosité titillée par une sensation étrange. J'ai encore eu envie de confronter mon corps au froid, d'une autre manière, comme si j'étais passée à côté de quelque chose. Et j'ai eu une chance incroyable. J'ai eu l'occasion d'aller au Groenland, de me rapprocher de celles et ceux dont le corps s'est adapté au froid, pas par performance, pas par bien-être, pas par autocentrisme, mais par nécessité. Bon, en juin, il fait jour 24 heures sur 24, ça, oui, mais il ne fait plus très froid. Par contre, l'eau, si. C'est là-bas que j'ai rencontré mon gourou à moi, Patrice.
3: Le froid, il rentre par les extrémités, surtout. Et du coup, si t'as peur d'avoir froid, peut-être tu peux garder ton bonnet.
1: Il est adepte de nage en eau froide.
3: Ça rend heureux, quoi. En fait, ça a profondément changé ma vie. C'est radical.
1: Bien sûr, les Groenlandais se moquent volontiers de cette pratique. Ils ne comprennent même pas l'idée. Pour leur bien-être, ils se réfugient dans leur maison surchauffée. Et pourtant, j'étais prête à tout avec Patrice.
4: Là, on va être bien. On pourra venir se sécher sur les cailloux au soleil, là.
1: En plus, ce jour-là, il y avait du soleil et une température extérieure agréable. J'étais en confiance.
3: Mais si tu veux, je veux bien venir avec toi.
1: Et puis, si c'est gratuit et que ça peut rendre heureuse...
5: Peut-être faut que je prenne mes habits...
4: C'est aussi cool de ne pas se rhabiller tout de suite. Parce que c'est... Bon, moi, je trouve que c'est le plus grisant, c'est aussi d'être à poil dans le froid, quoi.
3: Moi, je pense que c'est génial, mais que, ouais, il faut faire ça avec humilité et respect par rapport à l'environnement dans lequel on est. Il ne faut pas que ce soit une pratique d'oubli de soi-même.
6: Oh, putain.
1: Et là, mon cœur s'est figé.
5: Ah, mais c'est peut-être ma respiration. Ça fait presque tourner un peu la tête, tu sais.
1: Ma respiration s'est emballée. J'ai paniqué. Est-ce que Catherine s'est oubliée? Est-ce qu'elle voulait oublier? Ou est-ce qu'on l'a oubliée? En tout cas, ce jour-là, j'ai compris l'ambivalence. À la fois le bien-être et la violence. Et voilà comment j'en suis arrivée là. La boucle était bouclée. Ou presque. Parce qu'en sortant, j'ai eu l'envie d'y retourner, de réessayer, de m'améliorer. Je commençais à être prise à mon propre piège. C'est là que je me suis dit qu'il fallait que j'arrête cette enquête. Que je passe à autre chose. Quand Hélène m'a fait une dernière révélation.
5: C'est quoi du coup que vous appelez un congélateur? C'est un congélateur comme pour mettre chez nous nos aliments?
0: Oui, c'est ça.

0: congélateur coffre que j'ai customisé pour prendre mes bains glacés dedans au lieu de mettre de la nourriture dedans.
1: Catherine n'est donc pas la seule à avoir eu cette idée.
2: Ok, et là, le congélateur, il est vide, c'est juste l'air du congélateur. Où il y
0: Ah
2: a...
0: non, c'est de l'eau, il y a de l'eau
2: Ah, il y a
0: dedans.
2: de l'eau. Ok,
0: Oui.
2: mais qui du coup ne gèle pas.
0: Non, elle gèle pas parce que je mets 0,5 degrés max, donc c'est en dessous de zéro pour geler, quoi.
2: Et du coup, vous laissez la porte ouverte du congélateur.
0: Quand je suis dedans, oui. Sinon, c'est fermé pour que le froid ne s'échappe
2: Ouais.
0: pas trop, quoi.
2: Je réalise que je ne m'étais pas dit.
0: Elle a mis de l'eau dans son congélateur, ouais. Enfin,
2: Mais
0: je pense, mais
2: bah,
0: bon.
2: j'imagine, oui. En fait, moi, je l'imaginais vide et que le congélateur, il faisait du froid. Mais c'est qu'il y avait de l'eau, en fait. Mais oui. Je n'y avais même pas pensé. Est-ce que le congélateur de Catherine était rempli d'eau? Est-ce qu'en fait, elle tentait des techniques de bain glacé et non de cryothérapie? Un frisson a traversé tout mon corps.
0: Il y a 5 étapes du froid. C'est pour ça que c'est important de le faire avec quelqu'un. Moi, je dis toujours, il faut sortir avant d'être en étape 3. Et l'étape 5, c'est de délirer, d'être complètement anesthésié, de plus savoir si on a chaud, si on a froid, et de tenir des propos incohérents. Ça peut être de la panique, ça peut être un genre de calme très profond aussi.
1: Et dans les phases avancées de l'hypothermie, la coordination et le jugement se dégradent, et certaines personnes peuvent ressentir une immense fatigue, voire un besoin de dormir. Est-ce que c'est ça qui lui est arrivé?
0: Et oui, moi je vois très bien comment quand on ressent une immense détresse physique ou psychologique et qu'on a l'habitude du froid, de se poser dans son congèle, de passer les étapes 1, de passer les étapes 2 et de se dire ah, oh, encore un petit peu parce que là enfin j'ai un répit sur ma souffrance, j'ai enfin du répit. Peut-être aussi de se dire c'est pas si mal que ça finisse comme ça, quoi. Je comprends que ce soit un cheminement possible. Je dis pas que c'est ce qui s'est passé ou quoi, mais j'entends que ce soit possible de souhaiter mourir comme ça, quoi.
1: Est-ce que c'est ça qui lui est passé par la tête?
0: Pour juger du côté fou de cette idée-là, je vous en laisse juger.
1: En effet, de tout ça, vous en penserez ce que vous voudrez. Mais de mon côté, je ne crois pas que la folie soit innée, ou même par essence genrée, comme on essaie parfois de nous en persuader. Elle n'existe que dans une société. Par contre, je pense que l'abandon, la solitude, la douleur,

0: Tiens, fonctionne à l'essence.
1: Tiens, à l'essence. Ou alors tiens, à kérosène. Ou pourquoi pas aussi du jus de raisin avec l'eau de la piscine.
2: Ou à l'huile bio.
1: Eh, banane.
2: Le sol, colza.
1: Salut Gégé, tiens, tu vas bien toi?
3: Et toi, ça vient?
1: Eh, ta femme, juste derrière toi.
4: Bah non, mais t'étais où?

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1: Merci beaucoup. Bonjour, bonjour à tous. Peut-être deux mots. Je me sens très bien ici parce que, bon, je ne suis pas originaire du Tarn, mais du Tarn et Garonne. J'aurais jamais dû quitter Montauban. Jamais dû quitter Montauban. Je suis dans les brumes du Nord. Merci à Aude qui a beaucoup préparé cette journée et qui va passer les slides. Donc, mon projet, c'est on va aller très vite, mais deux choses. Vous aurez la possibilité de consulter le diaporama qui est présenté. Donc, ne vous crispez pas sur chaque diapo, sur chaque chiffre. Vous aurez tout le temps et vous aurez un petit cadeau ce soir. C'est une exclusivité. C'est le 4 pages annuel sur le Tarn de la vie associative qui est arrivé tout chaud. Il a été signé par le ministre. Il a été signé par le ministre la semaine dernière, donc c'est tout chaud. Et vous l'aurez en récompense ce soir. Pas tout de suite, parce que sinon vous vous plongeriez dedans et vous ne m'écouterez pas. Alors, on va passer la première diapo. Et on va aller d'ailleurs, donc c'est le bénévolat aujourd'hui, ses caractéristiques, les mutations en cours. On va passer la première diapo très rapidement. Comme le disait ma collègue sous-préfète, puisque j'ai eu l'occasion de servir l'État de ce point de vue, bon, entre 1,4 million, 1,5 million associations en France, on va aller très vite, hein, parce que la France, c'est bien, mais le Tarn, c'est beaucoup mieux. Le poids économique, on va en parler, la ressource humaine. On va passer directement au Tarn, parce que c'est ce qui vous intéresse. Entre 10 000 et 11 000 associations, on les dénombre tous les 3 ans, à peu près, en lien avec beaucoup, beaucoup de critères, pour être sûr de ne pas se tromper. Pour autant, on est incapable d'aller plus en détail, puisqu'il y a des associations qui naissent, qui disparaissent ou qui sont en sommeil. Le poids économique du secteur. Savez-vous qu'au plan national, il y a davantage d'emplois dans les associations que dans le secteur des transports, que dans le secteur de la construction? Par conséquent, quand vous vous exprimez au nom du secteur associatif, sachez qu'il y a ce poids économique qui se traduit par 1050 employeurs associatifs dans le Tarn, 12 585 salariés et 286 millions d'euros de masse salariale, avec des associations de toute petite taille, mais aussi des associations, notamment dans le secteur sanitaire et social, qui représentent parfois plus de 500 salariés. La ressource humaine, entre 90 000 et 102 000 bénévoles, c'est très important, sans doute pas assez, on y viendra, et cette colonne vertébrale, ce terme qu'on a essayé de populariser un petit peu et qui a été repris tout à l'heure, cette colonne vertébrale des associations sont celles et ceux qui sont actifs chaque semaine, en général avec des fonctions très précises, d'élus, d'animation, de fonctionnement. Ça représente entre 37 et 43 000 bénévoles actifs chaque semaine. Bien savoir ça, c'est la force que représente le secteur associatif dans le département. Dans la diapositive suivante, on va montrer comment nous suivons le bénévolat. Deux approches. Auprès des Français, avec une enquête annuelle menée avec l'IFOP. On est en partenariat avec l'IFOP depuis de très nombreuses années, qui permet tous les 3 ans et récemment tous les ans de voir quelle est la proportion de bénévoles. Et puis, on zoome sur vous, c'est-à-dire sur les bénévoles, pour savoir chaque année quelles sont vos préoccupations, satisfactions, déceptions, attentes. Voilà donc cette présentation. On va tout de suite passer au baromètre IFOP avec ce qui est en orange important. On va voir qu'il y a à peu près 24% de Français qui sont engagés bénévolement dans une association. Attention, vous entendrez beaucoup de chiffres. Parce qu'on peut être engagé aussi auprès d'une église, auprès d'une mairie, auprès d'un syndicat, d'un parti politique. Là, nous parlons des associations et 24% des Français, c'est sans doublon. Celui ou celle qui intervient dans 2, 3, 4 associations, on ne va pas le compter 2, 3, 4 fois. Hein, c'est juste pour voir cela. Mais on a un potentiel, et c'est tout l'espoir qu'on peut avoir, de 62% des Français. Pour ça, on compte 24% d'anciens bénévoles, c'est-à-dire de personnes qui, à un moment donné, ont arrêté pour des raisons professionnelles ou personnelles, 14% des Français acteurs hors association, mairie, église, et 24% à droite, actifs aujourd'hui. Donc, en théorie, quand on rêve, on se dit qu'il y a donc 62% des Français qui, à un moment ou à un autre, ont fait ou peuvent faire du bénévolat. Dans la diapositive suivante, je viens de dire 24%. On est toujours en pourcentage des Français. Donc 24%, ça se traduit par 25% parmi les hommes, 23% parmi les femmes, quasi parité. Ça se traduit au plan de l'âge par quelque chose assez préoccupant. Chez les moins de 34 ans, 26%. Les 35-49 ans, 24%, parce qu'on est au plein moment de la vie professionnelle, de la vie familiale. Ce creux, entre 50 et 64 ans, 21%. C'est là, on va le voir, qu'on doit fonder le plus d'espoir. Et puis, 65 ans et plus, 23%. Là, il y a un warning parce qu'il y a un vrai souci. Souci complémentaire, c'est ce que nous appelons la fracture associative. Aujourd'hui, si vous prenez un bac plus 6, bac plus 2, bac plus 3, 6, il y a beaucoup d'adhérents, beaucoup de bénévoles parmi ces personnes. Les personnes défavorisées, on le voit ici, CAP, BEP, pas de diplôme, vous voyez que la proportion est 2 fois moins importante au titre du bénévolat. Elle l'est, je n'ai pas le temps de détailler, mais elle l'est au titre du bénévolat parce qu'elle est très faible au titre de l'adhésion. Pour être bénévole, en général, il faut passer par l'adhésion. Pas que. Mais bon, donc il y a un vrai verrou. C'est ce que nous appelons la fracture associative sur laquelle nous travaillons. J'étais hier en lien avec les Restos du Cœur, puisqu'on fait beaucoup d'enquêtes au plan national, et on cherche à regarder, notamment par rapport à ce que font les restos, comment accueillir ces personnes relativement modeste, pas trop en difficulté, mais qui pourrait vivre une belle vie associative. Parce que vous la connaissez, cette vie associative. Il y a des soucis, mais il y a aussi beaucoup de richesse et beaucoup de joie. Dans la prochaine diapo, là, il y a un vrai souci. On mesure d'une manière continue les choses depuis 2010. Vous voyez la courbe tout de suite, des 65 ans et plus. On est passé de presque 38% en gros à 23%. Ça, c'est un problème. On a même, au-delà de ça, fait la distinction entre les plus de 70 et les moins de 70, et c'est les plus de 70 qui accusent la baisse la plus importante. On pense que pour partie, mais pas que, c'est le Covid. On a dû arrêter et on n'est pas forcément revenu. Soit parce qu'on a trouvé d'autres choses, soit parce qu'on n'a pas osé, soit parce qu'on s'est dit ben oui, j'ai laissé tomber, maintenant je ne vais pas revenir. Donc on a là un vrai souci. Et quand je vous dis que c'est un souci au-delà de 65 ans, on peut essayer de travailler sur la génération qui arrive juste avant 65 ans, c'est-à-dire les pré-retraités. Inversement, ça c'est la bonne nouvelle, vous voyez les 15-34 ans qui sont maintenant à 26%, qui étaient à 16%, qui sont montés à 26%. Alors, on peut se dire, bon, ben, grosso modo, on avait 24% des Français qui faisaient du bénévolat, on a toujours 24%. Sauf que les jeunes, et c'est une bonne nouvelle, ont remplacé les seniors avec deux handicaps. Le premier, évident, c'est la disponibilité. Et le deuxième, bah, ce n'est pas une insulte que de dire, c'est aussi le savoir-faire, l'expérience. Mais c'est quand même une bonne nouvelle et on peut espérer que les choses vont évoluer. La diapositive suivante, il y a un lien. Il y a un lien parce que, bah, vous le savez tous, il y a une corrélation entre l'âge du capitaine et le nombre ou l'intensité de l'action. Ce sont les 65 ans et plus qui ont de la disponibilité, de l'expérience et qui vont agir plus régulièrement. C'est ce que nous appelons la colonne vertébrale des associations et aujourd'hui, elle est à 9%. Vous voyez, on était à 12,5%. On est à 9%. Donc, bonne nouvelle pour vous, si on peut dire. Vous avez des difficultés, des soucis, mais vous n'êtes pas tout seul. Alors, ça ne rassure pas. Mais au moins, on se dit, vous vous dites, ce n'est pas ma faute personnellement. Tout le monde a le même souci. Et la bonne nouvelle, c'est, et cette journée doit y contribuer, c'est ensemble, on va essayer de voir comment on peut s'en sortir. Voilà, donc, vous voyez, 9% intervenant régulièrement chaque semaine. C'est, tout à l'heure, je disais, autour de... je crois, 40 000 bénévoles dans le Tarn. La diapositive suivante. Alors, maintenant, on zoome sur les bénévoles. La diapositive qui suit va nous expliquer. On a fait une enquête auprès de 3 900 bénévoles au printemps dernier. C'est tout frais. On fait une chaque année. Regardez, c'est amusant. On demande aux bénévoles, au fond, vous êtes qui ? Eh bien, un citoyen engagé. Et ça, c'est extrêmement important. Je ne suis pas que bénévole dans mon association. Je me sens citoyen et je me sens engagé. Vous voyez, 58%. Quelqu'un qui se veut acteur, etc. Quelqu'un qui est dévoué et qui a bon cœur, ça baisse un peu parce que c'est plus tout à fait le même ressort. Et une personne passionnée, ben certains disent, écoutez, heureusement, la passion, je ne sais pas qu'elle m'a quitté, mais enfin, elle a baissé un peu parce que c'est un peu dur. Le militant, vous voyez, on peut se désoler de voir que le militant, c'est 12%. Sauf que, vous savez, entre citoyen engagé et militant, on peut considérer que c'est le langage qui a un peu changé. Mais ça veut dire, concrètement, lorsque vous recherchez des bénévoles ou lorsque vous voulez convaincre quelqu'un, vous avez plus intérêt à lui parler d'engagement citoyen que de militance. La diapositive suivante. Alors, démotivation plurielle. Il faut être clair. C'est vrai que le bénévole est quelqu'un qui se dévoue. Mais c'est aussi, il ne faut pas en avoir honte, quelqu'un qui se fait plaisir. On ne peut pas être bénévole durablement si on n'a pas un retour sur investissement et du plaisir. D'où ces deux colonnes. Pour et avec les autres, être utile, défendre une cause, appartenir à une équipe. Et ça, on y tient beaucoup, l'épanouissement personnel, l'acquisition de compétences, la reconnaissance sociale, l'exercice d'une responsabilité. Mais malheureusement, lorsque on prend de l'âge, on est moins conscient de cette partie droite ou on ose moins l'affirmer. Ça aussi, c'est dommage, parce que quand on recherche un bénévole, il faut lui parler. Il faut lui parler de l'épanouissement personnel, de l'acquisition de compétences et du travail avec retour sur investissement. La diapositive suivante, je vais toujours vite, mais parce qu'on m'a donné 20 minutes, hors taxe ou 15, et puis parce que je sais que vous allez pouvoir lire tout cela tranquillement. Alors, les satisfactions, ben, on a trois catégories de satisfaction. Être avec les autres, hein, les contacts, les échanges. Être dans l'action. et se réaliser. Et on retrouve cette notion d'épanouissement personnel, de découvrir aussi un univers jusque-là inconnu. Hein, ça permet d'aller dans des sphères que on ne connaissait pas. La diapositive suivante va quand même nous parler des déceptions. Alors là aussi, ce sont pour beaucoup des déceptions qui sont liées à l'association. C'est parce qu'on n'a pas assez de moyens matériels ou financiers, pas assez de moyens humains. Vous voyez, c'est pas. Mais il y a aussi quelques déceptions qui interpellent l'association. On va peut-être les énumérer rapidement. Le fonctionnement, qui ne donne pas toujours satisfaction. Le manque de dynamisme et d'innovation de la SOS. Les relations entre bénévoles, hein, ce n'est pas toujours les bisounours, hein, on le sait. Et puis, les relations avec les membres de l'association. Dans certains cas, ce qu'on appelle les bénéficiaires, il y en a qui ne sont pas des cadeaux. Hein, il y en a qui vous bousculent un peu. Donc ça, ce sont des déceptions, quelquefois. Et puis, la place et la reconnaissance des bénévoles dans l'association. Là aussi, lorsqu'on cherche à recruter des bénévoles, il faut penser à la reconnaissance, au plaisir qu'ils vont avoir lorsqu'on leur dit merci, lorsqu'on les reconnaît, on reconnaît leur travail. Dans la diapositive suivante, le temps que consacrent les bénévoles aujourd'hui, vous voyez, 62%, ça correspond à leurs souhaits. Il y en a qui voudraient donner plus, 19%. Il y en a qui voudraient donner moins, 9%. C'est bien, il y en a un peu moins. Et il y en a aussi qui voudraient répartir le temps autrement dans l'association. Donc toujours se poser la question du dialogue avec les bénévoles pour faire le point, pour voir si la façon dont les choses se déroulent correspond bien. La diapositive suivante, hein, quelles attentes? Là, on est en lien avec l'IFOP, l'aide d'autres bénévoles. Hein, dès lors qu'il y a moins de bénévoles hebdomadaires, ben, du coup, ça rame un peu. De la formation, très positif. Le bénévole aujourd'hui considère qu'il n'est pas là parce qu'il a bon cœur. Bien sûr, il a bon cœur. Il est là parce qu'il a un projet, parce qu'il a une ambition pour les autres et pour l'association. Et du coup, il a besoin de formation, il a besoin de conseils. Et ça, c'est très, très important. Bon, la prise en charge des frais, ça, je passe assez rapidement. Mais vous voyez que certains bénévoles, tout en bas, une définition plus précise de ma mission. On n'est jamais assez... Alors, il ne s'agit pas d'être technocratique, avec des fiches de poste, des choses trop détaillées, mais que le bénévole sache exactement la mission qui lui est confiée et les attentes qu'on peut avoir. La diapositive suivante, des savoir-faire et des savoir-être. Alors ça, c'est la première fois qu'on a posé cette question, donc c'est inédit cette année. On nous répond, ça m'a appris, le bénévolat m'a appris à être à l'écoute et attentif aux autres, 70%. Et en corrélation, et ça m'a aidé pour d'autres, dans d'autres circonstances. Ça m'a appris à mener des projets en équipe, ça m'a renforcé au niveau de mes compétences, ça m'a permis d'être à l'aise dans la prise de parole, développer mon esprit créatif, ça m'a appris l'autonomie, m'organiser pour être autonome. Ça m'a appris aussi à gérer des chicayas, hein, des situations un petit peu compliquées, hein, comme parfois il y a un peu de castagne, hein, comme disait Claude Nougaro, même les mémés aiment la castagne. Et ça m'a appris aussi à mieux organiser mon temps. Dans la diapositive suivante, hein, en résumé, c'est un lieu de découverte, le bénévolat et de lien social. La satisfaction numéro un, c'est la rencontre et les échanges. C'est un lieu d'engagement citoyen. C'est un lieu d'épanouissement. Je me permets d'insister beaucoup là-dessus. On ne pense pas assez à cet aspect des choses où le bénévole acquiert des compétences, s'épanouit et peut être heureux. Petite parenthèse aussi, quand un bénévole est de milieu modeste, qu'il a une vie parfois un petit peu triste, un petit peu décevante, il va trouver dans les associations, pas une deuxième famille, c'est un bien grand mot, mais il va trouver une ambiance qui va beaucoup, beaucoup l'aider, beaucoup lui plaire. C'est pour ça que plus on va rechercher des bénévoles, ou plutôt des adhérents modestes, et plus on va faire un bon travail en termes de lien social et d'épanouissement. Dans la diapositive suivante, il y en a plus beaucoup. En un mot, vous diriez donc à propos de votre engagement dans l'association qu'il est synonyme avant tout, donc 83% d'opinions positives, 13% d'opinions négatives, plus 4% d'abstention, qui rappelle les risques connus. Hein. Il y a de l'usure, il y a de la lassitude, un investissement qui n'est peut-être pas assez important, et il peut y avoir aussi de la solitude. Encore une ou deux diapos et on va finir. Il faut accompagner le changement, puisqu'on le disait dans les discours tout à l'heure, il y a des changements qui s'opèrent très profonds. La diapositive suivante nous montre qu'il faut d'abord déconstruire ce préjugé selon lequel les jeunes ne s'engagent plus, ils s'engagent autrement. Mais il faut étudier un petit peu ces particularités. Avoir à l'esprit que 20% des bénévoles voudraient donner plus de temps et 16% voudraient plus de responsabilités. Alors, il faut les trouver, hein, mais il y a là une marge de progression. Intégrer la notion de parcours bénévole. L'engagement bénévole, il évolue au fil du temps. On peut prendre des responsabilités, changer d'association. Donc, offrir à chacun l'objectif d'une belle vie associative. Dans la diapositive suivante, quelques pistes de réflexion. Donc, ne négligez aucune piste pour trouver des nouveaux bénévoles. On ne trouve pas des bénévoles, on trouve des adhérents. Et c'est lorsqu'on a trouvé un adhérent qu'on va petit à petit l'apprivoiser et il va devenir bénévole. C'est très important d'avoir ce chemin-là. Il faut prendre le temps d'accueillir les nouveaux bénévoles, les informer. Beaucoup disent qu'ils aimeraient plus d'informations. Être à leur écoute pour faire en sorte que leur action correspond bien à leurs attentes. Pour ça, il faut revoir parfois l'organisation de l'association, oser de nouvelles pratiques rassurantes et avoir des dispositifs de valorisation. Ce n'est pas des médailles, quoique, hein, c'est plus la valorisation. Et c'est, en général, dans une association, une personne ou un groupe de personnes qui va être dédié à l'accueil et au suivi des bénévoles. Ce n'est pas un métier, mais c'est un savoir-faire très particulier qu'il faut cultiver. La diapositive suivante va me permettre juste de vous remercier pour votre attention en vous indiquant que Recherche et Solidarité, qui existe depuis une quinzaine d'années, offre sur le site des produits, si je puis dire, des résultats d'enquête gratuits. Nous sommes une association en relation avec les services de l'État, avec les grandes organisations territoriales. On travaille avec beaucoup de régions. On travaille aussi avec beaucoup d'associations. En ce moment, on a des enquêtes auprès des Restos du Cœur, auprès de la Croix-Rouge, auprès de plusieurs grandes associations. Et nous sommes complètement à votre disposition en vous souhaitant bon courage.

0: Toujours branché sur les ondes de Radio Albigès, vous venez d'écouter l'intervention de Jacques Mallet, président cofondateur de Recherche et Solidarité, enregistré le mercredi 4 décembre 2024 lors de la première édition de la Journée du bénévolat. Vous pourrez retrouver les résultats de l'étude sur la France bénévole et les premières données de l'essentiel de la vie associative tarnaise en retrouvant cette émission en podcast sur notre site radioalbigès.com. On continue avec Jean-Claude Bardou, magistrat et auteur de l'étonnante histoire de la loi 1901, une intervention sur la place pour les jeunes et les mineurs dans la vie associative.
1: Donc je m'appelle Jean-Claude Bardou, je suis magistrat désormais retraité. Et je préside une association dans l'Aude, l'association Montaulieu, village du livre et des arts. Et je vous invite à venir découvrir notre village quand vous passez dans l'Aude. Alors j'ai commencé à travailler sur la question du droit d'association des mineurs il y a une trentaine d'années. Et c'était finalement une coïncidence. Je travaillais à l'époque pour Amnesty International en tant que salarié. Et il y avait une fille qui, sur un stand d'Amnesty, faisait signer des pétitions et avait un discours vraiment très bien construit qui m'a plu. J'ai discuté avec elle, je lui ai demandé si elle était adhérente. Elle m'a dit non, je ne peux pas, je suis mineure. Et j'ai trouvé cela tellement dommage qu'une mineure, elle avait peut-être 16 ans, 17 ans, qui connaissait bien, qui pouvait développer le discours de l'association, qui connaissait à fond la mission de l'association, qui participait à ses activités, était bénévole, était privée du droit d'adhérer. J'ai alors étudié la loi et j'ai vu que dans la loi du 1er juillet 1901, rien n'était écrit sur les mineurs. Mais il faut dire que rien n'interdisait aux mineurs d'être adhérents d'une association. Je me suis alors mis à travailler la question pour voir ce qu'il en était, comprendre comment on en était venu là, à ce que des mineurs ne puissent pas... Parfois, ils étaient adhérents. Hein, il y a quand même des associations qui acceptaient heureusement les mineurs, mais certaines associations disaient non, c'est pas possible. Et alors, aux assemblées générales, même quand il y avait des mineurs adhérents, ils ne pouvaient pas participer à l'assemblée générale, on ne les convoquait même pas, ou alors c'était leurs parents. Et puis, ils ne pouvaient pas être élus administrateurs, encore moins être président, trésorier, etc. Et dans la pratique, finalement, il y avait des jeunes qui se regroupaient entre eux pour diverses activités et créaient des associations de fête, ce qui est d'ailleurs légal, la loi 1901 le prévoit, mais qui est nettement moins protecteur. Dans une association de fête, nous pouvons créer à tous les trois sur scène une association, eh bien, notre responsabilité sera entière, elle ne sera pas limitée, alors que l'association, la responsabilité est limitée. Dans l'association, on a les noms et on peut trouver les responsables. Dans l'association de fait, tout le monde sera complice s'il y a des méfaits qui sont commis ou des fautes qui sont commises. D'autre part, dans l'association, il y a d'autres personnes qui vont aider les mineurs, qui vont les aider à exercer leurs responsabilités. L'association régulière est toujours plus protectrice pour les jeunes que l'association de fait. J'ai travaillé alors sur ces questions juridiques et rencontré à l'époque d'ailleurs les junior associations qui étaient justement une formule qu'avaient choisi certains jeunes et les adultes qui les accompagnaient, des associations d'éducation populaire, une formule pour être un peu pour composer avec la réalité d'alors, c'est-à-dire permettre à des jeunes de fonder un groupe, une association de fait, de désigner des responsables, mais avec un peu le parrainage, l'aide d'adultes, et qui leur permettait finalement même d'ouvrir un compte bancaire, d'avoir une assurance, etc. Venons maintenant aux questions alors juridiques. Pourquoi nous avions ces problèmes vraiment idiots, parce qu'il nous manque justement des bénévoles. On a besoin de renouveler les conseils d'administration. Il faut faire entrer les jeunes dans les associations et on leur fermait la porte. Pourquoi ? Alors, il y a d'abord une première idée, c'est que les mineurs sont juridiquement incapables. Voilà le code civil qui nous dit qu'il y a l'incapacité des mineurs. Donc, les mineurs sont incapables. Mais il faut bien dire que cette incapacité, elle vise certains actes juridiques. Les enfants, les adolescents ne peuvent être privés de leurs droits naturels. Et parmi les droits naturels, il y a le droit d'association. C'est considéré comme un droit aussi important que celui de se mouvoir librement, d'exprimer ses pensées, d'être protégé quand on est mineur. Et d'ailleurs, la Convention internationale des droits de l'enfant inclut le droit d'association des enfants parmi les droits fondamentaux. Ces droits fondamentaux ne peuvent être restreints que par la loi, nous dit la Convention. Donc il lui fallut que la loi 1901 dise expressément « les mineurs ne peuvent pas adhérer à une association » pour qu'on puisse interdire cela. Et encore, fallait-il que ce soit une interdiction faite dans un but légitime, proportionné à ce but. Donc là, on n'était pas dans les clous. Deuxième idée, les mineurs sont incapables de contracter. On nous dit oui, ils ne peuvent pas adhérer à une association parce que l'association est un contrat que nous formons entre nous pour une œuvre non lucrative et ils sont incapables de contracter. Mais là, il y a eu des jurisprudences qui nous disaient l'acte d'adhésion à une association est un acte de la vie courante. Et les enfants, les adolescents, peuvent passer des petits contrats. Ils ne peuvent pas passer un contrat important qui grèverait qui grèverait leur patrimoine, etc. Mais ils peuvent tout à fait acheter une baguette de pain, acheter un livre, aller dans une bibliothèque et emprunter des livres. Voilà des petits contrats, des actes d'usage courant. Eh bien, la jurisprudence avait dit adhérer à une association, c'est un acte d'usage courant que les mineurs peuvent faire. Alors, on nous dit, oui, mais les mineurs ne peuvent pas disposer de leur patrimoine. Il arrive que des enfants ou des adolescents aient hérité de leurs grands-parents une maison, un patrimoine. Alors là, c'est vrai, la loi ne leur permet pas de vendre ou de louer ce patrimoine. Mais là, franchement, pour l'association, c'est une question tout à fait marginale. La capacité patrimoniale de l'association est assez réduite. Oui, il est vrai que si des adhérents sont membres d'une association, membres du conseil d'administration, etc., ils ne pourraient pas apporter leur patrimoine. Ça, ce n'est pas possible, mais ce n'est vraiment pas un frein à la participation à la vie associative. Ensuite, il y a la question de l'autorité parentale. Ça, c'est une vraie question. Les enfants, adolescents, sont soumis à l'autorité parentale. Mais l'association n'est pas là pour surveiller, pour trancher un différend entre les parents et les enfants. Les enfants peuvent adhérer librement à une association et ils le font avec. Ils sont réputés avoir l'accord de leurs parents. L'association n'a pas à vérifier l'accord des parents. Si les parents ne sont pas d'accord, ils viennent voir l'association et disent « J'exige que mon enfant ne soit plus accueilli dans votre association. Je demande le retrait de l'association. » C'est leur autorité. Mais ce n'est pas à l'association de prendre les devants et d'être l'arbitre entre les enfants et les parents. Il y a ensuite la question du vote. Et on nous dit, mais les enfants ne participent pas aux élections. Ils ne peuvent pas voter. Ils n'ont pas le droit de vote. Il faut attendre 18 ans pour cela. Oui, d'accord, pour les élections politiques. Mais ce n'est pas le cas dans une association. Là, la Cour de cassation avait eu l'occasion de dire clairement que tout membre d'une association a le droit de vote, doit pouvoir participer aux assemblées générales. Donc, s'il y a des adhérents mineurs, il faut qu'ils soient convoqués à l'assemblée générale et ils peuvent participer à l'assemblée et peuvent participer aux décisions. Alors, est-ce que les mineurs peuvent exercer des fonctions d'administrateur? On se dit, là, dans la hiérarchie des responsabilités, c'est déjà beaucoup plus important. Eh bien là, de même, une solution a été apportée déjà par le Code civil, qui nous dit, en dehors même des associations, qu'un mineur peut être choisi pour mandataire. C'est-à-dire que des adultes, des personnes, peuvent désigner le mineur pour faire telle ou telle chose. Le Code civil fait confiance là aux mandants, c'est-à-dire aux personnes qui choisissent ce mineur. Si des personnes, des adultes, pensent qu'un mineur est capable d'être administrateur d'une association, ce n'est pas le Code civil qui dit qu'il n'est pas capable ou pas, ce sont ses mandants. Et la responsabilité des mineurs est atténuée et proportionnée à leur âge. C'est ce que nous dit le Code civil. Donc, ça règle cette question des administrateurs. Ensuite, une autre question se posait qui date depuis longtemps, lorsque Marcellin, ministre de l'Intérieur, avait répondu à une question à l'Assemblée nationale sur le droit d'association des mineurs. Il avait dit oui, les mineurs peuvent être membres d'une association. Oui, les mineurs peuvent participer aux assemblées générales. Oui, ils peuvent être élus administrateurs. Ça, c'était en 1970. C'est donc très vieux, cette réponse-là, qui faisait un peu doctrine. Et le ministre de l'Intérieur avait dit « mais ils ne peuvent pas être trésoriers ni secrétaires ». C'était ce que le ministre de l'Intérieur avait dit. Bon, c'était son interprétation, hein. Ce n'est pas la loi, sa position. Mais disons, dans le silence des textes, la plupart des associations s'étaient retranchées là-dessus. Et ce que j'ai montré dans différents articles, c'est que juridiquement, il n'y avait pas d'empêchement

qui ont des responsabilités particulières, même un mineur peut exercer ces fonctions-là. Et il y avait la question alors de la responsabilité civile et pénale. On nous dit les mineurs bon, ne sont pas responsables. Si, ils sont responsables pénalement de leurs actes, mais ils le sont encore plus quand ils font partie de groupes de fait, d'associations non reconnues. S'ils commettent des délits, ils sont responsables. Une responsabilité proportionnée à leur âge. Quant à la responsabilité civile, on a vu que les mandataires, d'après le Code civil, sont tenus responsables de leurs fautes des délits commis, mais cette responsabilité sera appréciée par les tribunaux en considération, d'une part, du caractère bénévole du mandat, et d'autre part en fonction de l'âge. Alors tout cela nous permet maintenant de lire ce que la loi 1901 dit à propos des mineurs, parce que depuis ces 30-40 années de débat sur le droit d'association des mineurs, il y a eu deux modifications, l'une en 2011 et l'autre finalement en 2017. Et désormais, un article a été ajouté dans la loi du 1er juillet 1901 pour préciser quels sont les droits des mineurs dans l'association. C'est l'article 2 bis, on a un article premier, et puis ensuite, tout de suite après, article 2 bis. Tout mineur peut librement devenir membre d'une association dans les conditions définies par la présente loi. Donc là, c'est première. Pour moi, ce n'est pas une nouveauté, c'est ce que disait déjà le droit, mais après une certaine connaissance de la jurisprudence et des textes. Mais là, le législateur est venu mettre un terme un peu aux incertitudes, aux débats. Tout mineur peut librement devenir membre d'une association, c'est-à-dire adhérent, dans les conditions définies par la présente loi. Et après, il y a deux autres alinéas, l'un pour les mineurs âgés de moins de 16 ans, et l'autre pour les mineurs de 16 à 18. Les mineurs de moins de 16 ans, tout mineur âgé de moins de 16 ans, sous réserve d'un accord écrit préalable de son représentant légal, peut participer à la constitution d'une association et être chargé de son administration. Donc participer à la constitution, ça veut dire créer. Ça veut dire être trésorier, secrétaire, président, si on choisit ces dénominations, et venir à la préfecture et déclarer l'association. Il y a eu des tas de batailles sur les déclarations d'association par des mineurs dans les préfectures qui avaient refusé, et puis finalement, c'était réglé. Là, les préfectures ne font plus de difficultés, mais maintenant, la loi le dit clairement. Donc, tout mineur de moins de 16 ans peut constituer une association et être en charge de son administration, c'est-à-dire être administrateur, quel que soit le terme donné, hein, président, secrétaire, co-directeur, trésorier, etc. Mais il faut un accord écrit préalable du représentant légal. C'est ça le compromis que le législateur fait. Il tient compte des questions de protection des enfants, l'autorité parentale des parents, liberté associative, et voilà un compromis. Et ce mineur de moins de 16 ans peut également, sous réserve d'un accord écrit préalable de son représentant légal, faire tous les actes utiles à l'administration de l'association, à l'exception des actes de disposition. Actes de disposition, ça veut dire si vous avez un local dont l'association est propriétaire, le mineur ne pourrait pas prendre une décision par rapport à la vente du local. S'il y avait un matériel d'une certaine importance, un piano ou bien du matériel sportif, il ne pourrait pas vendre. Ça, il ne peut pas faire. Mais tous les autres actes d'administration, c'est quand même très important, peuvent être faits par un mineur de moins de 16 ans, mais là, il faut l'autorisation des parents. S'il a plus de 16 ans, tout mineur âgé de 16 ans révolu peut librement participer à la constitution d'une association. Donc, librement participer à la constitution, ça veut dire qu'il peut créer une association librement, la déclarer en préfecture, faire tous les actes pour sa constitution. C'est ce que les mineurs faisaient quand il y avait une association de fait. Je rappelle que l'association déclarée est toujours plus protectrice pour les mineurs. Si on les

relèguent dans le non-droit. Ils font une association, un club entre eux, ils achètent du matériel, ils font des activités. Leur responsabilité peut être engagée également, mais encore plus fort. Ensuite, la loi dit « les représentants légaux du mineur en sont informés sans délai par l'association ». Donc on voit, on a un système inverse. Moins de 16 ans, il faut l'accord écrit des parents pour dire « oui, je suis d'accord pour que ma fille ou mon fils crée telle association, fasse partie du conseil d'administration ». À plus de 16 ans, c'est l'inverse. À plus de 16 ans, l'adolescent va créer l'association et l'association doit informer les parents. Et alors, ça ne veut pas dire que les parents doivent donner leur accord, mais les parents, ils sont quand même encore parents jusqu'à la majorité. Et il peut y avoir conflit entre l'adolescent et ses parents. Mais là, c'est une question d'ordre privé, d'ordre familial. Et éventuellement, si ça devient contentieux, ce qui est assez rare, ça irait jusqu'au juge des tutelles ou au juge des enfants, s'il y avait un conflit par rapport aux activités associatives qu'un enfant, qu'un adolescent de plus de 16 ans aurait, alors que les parents ne seraient pas d'accord, etc. Donc les représentants légaux du mineur sont informés sans délai par l'association. Sauf opposition expresse du représentant légal, le mineur peut accomplir seul tous les actes utiles à l'administration de l'association. Donc là, ce n'est pas une révolution du droit, mais c'est une clarification. Et maintenant, la balle est dans le camp de la pratique. La balle est dans le camp des associations. Comment est-ce qu'on met ça en œuvre? C'est une chance énorme pour pouvoir renouveler les conseils d'administration. C'est une chance énorme pour les enfants et les adolescents pour apprendre. Parce que quand on dit que l'association est une école de la citoyenneté, là, ça a vraiment tout son sens. Imaginons, parce qu'il y a deux cas, soit c'est les associations créées par des jeunes eux-mêmes et qui vont apprendre, et parfois, ils sont très doués. Quand on voit les juniors associations, ce qu'ils peuvent faire, c'est formidable. Et comment ils inventent des nouveaux modes de fonctionnement, moins bureaucratiques, inventifs, etc., c'est formidable. Ou alors, il s'agit de mineurs qui font partie d'un conseil d'administration avec des gens bien plus âgés qu'eux, et ils apprennent. Et ils apprennent rapidement. Qu'est-ce que c'est être trésorier? Qu'est-ce que c'est être administrateur? Quelles sont les lois? Quelles sont les responsabilités? C'est ça qui est formidable. Alors, certaines associations choisissent la voie prudente en disant, voilà, OK, liberté d'association, convocation aux assemblées, ça c'est imparable, mais quant au conseil, on va dire avec voie consultative. Parce qu'on peut faire ça, on botte un peu en touche, mais c'est déjà pas mal. On peut commencer comme ça, tout dépend de l'association. Si c'est une association avec des salariés, par exemple, avec un budget important, avec des décisions à prendre, bon, qu'un jeune ne peut pas prendre à 12 ans ou à 15 ans ou tout ça, eh bien, on va dire voie consultative. Quel est le risque? Aucun. Il n'y a que des bénéfices. Parce que cette voie consultative, on va écouter quand même, on va lui poser la question. Et toi, qu'en penses-tu? Et il y a des idées très intéressantes qui peuvent être émises. Et c'est une école de formation formidable. Et la voie consultative, aucun risque. Maintenant, il y aura des jeunes qui n'accepteront pas la voie consultative, qui voudront la voie délibérative. Bon, tant que les mineurs sont minoritaires dans le conseil d'administration, il n'y a aucun problème. Il y aura toujours une majorité de personnes expérimentées qui pourront tempérer, faire en sorte que des décisions sages soient prises. Et puis, il y a les cas où l'association est constituée en majorité de mineurs. C'est donc légal, c'est tout à fait possible. Il y a les deux verrous qui sont, pour les moins de 16 ans, l'accord préalable des parents. Pour les plus de 16 ans, l'information que l'association doit faire aux parents. Lorsque j'ai fait, au moment de partir à la retraite, je me suis dit, bon, il faut que je fasse un bilan là, de cette nouvelle loi. Donc, c'est il y a 3 ans, j'ai fait dans Juris Association un article et j'ai interviewé quelques fédérations, quelques associations. Bon, certaines ont lu la loi, ont modifié leur statut. C'est d'ailleurs ce qu'il faut faire. Les statuts sont la loi des associés.
Les statuts sont librement rédigés par les associés. Les statuts, c'est vraiment très important pour vous, hein, c'est les règles du jeu. Et ça, il faut les adapter pour dire comment est-ce qu'on fait lorsque des mineurs sont adhérents, etc. Mais certaines associations n'ont pas encore lu l'article 2 bis ou n'en ont pas pris les conséquences. Peut-être qu'elles n'ont pas été confrontées au problème ou personne n'a posé le problème ou tout ça. Mais donc, ça doit venir petit à petit, d'autant que parmi les critères d'éligibilité à certaines subventions, les critères définis par l'État, il y a la participation des mineurs à la gouvernance associative. Ça, cela veut dire ça. Comment est-ce que dans l'association, on va appliquer cette loi? Et la réponse ne sera pas la même dans toutes les associations. Est-ce que vous avez des salariés ou pas? Quel est votre budget? Est-ce que vous avez des subventions dont vous devez rendre compte ou pas? La difficulté quand même d'administration est différente suivant les associations. Est-ce que vous avez des activités qui peuvent être dangereuses, risquées, comme des activités sportives ou pas? Il faut tenir compte un peu de tout ça et donc rédiger les statuts en fonction. Mais, c'est le dernier mot, il faut vraiment réfléchir à cela. La loi maintenant nous donne une chance, une possibilité. C'est à nous de la saisir. Il faut pouvoir ouvrir les portes de l'association à ces mineurs. Et j'ai vu des mineurs, effectivement, qui ont des responsabilités associatives. C'est super chouette de voir ça. C'est super chouette. On a parfois des jeunes qui sont brillants, qui apprennent très rapidement, qui pigent le truc, qui nous aident à rénover nos modes de fonctionnement, à dépoussiérer les choses. C'est quand même formidable de pouvoir les accueillir. Et la loi, maintenant, nous le permet. Elle nous oblige même à prévoir des choses en ce sens. Alors voilà, il s'agit de retrousser les manches et puis de... Et puis peut-être que vous avez déjà des expériences en la matière et vous pouvez en témoigner. Moi, je suis très preneur de ces témoignages-là. Merci beaucoup à vous.

0: Toujours branché sur les ondes, vous venez d'écouter l'intervention de Jean-Claude Bardou, auteur de l'étonnante histoire de la loi 1901, avec une intervention sur la place pour les jeunes et les mineurs dans la vie associative, enregistrée le mardi 4 décembre 2024 lors de la première édition de la journée du bénévolat. On continue avec l'intervention de Christophe Dansac, enseignant-chercheur, qui questionne la transmission des projets associatifs et le renouvellement des gouvernances.
1: Bonjour. Je vais dire d'abord d'où je parle, parce que c'est important, hein, Jacques Mallet, il a plutôt une base sociologique, recherche et solidarité, c'est plutôt un groupe de sociologues. Moi, je suis à l'origine enseignant-chercheur en psychologie, et donc je vais avoir cette perspective-là. Et donc, je vais vous entraîner sur un terrain où on va essayer de se mettre dans le mode de fonctionnement des individus, et pas forcément le mode de fonctionnement des associations. Mais vous allez voir que je ne vais pas vous contenter de ça. Bien sûr, je vais aussi vous entraîner sur d'autres types de terrains. Quand Aude a négocié avec moi mon intervention, elle m'a dit qu'il fallait parler de transmission du projet associatif et de renouvellement de la gouvernance bénévole. Comme tout enseignant-chercheur, quand on me pose une question, je n'y réponds pas. Hein, j'essaie de répondre d'une autre manière. Et forcément, je ne vais pas vous donner de réponse sur ces questions-là. D'abord, je voulais réanalyser la commande qui m'a été faite, transmettre le projet associatif, ok. Mais donc la question, c'est qu'est-ce que c'est que le projet associatif ? Il faut se rappeler quand même que le projet associatif, quand il existe, parce que existe-t-il toujours ? Le projet, on distingue bien, on est bien d'accord, le projet associatif de l'objet de l'association. Hein, c'est pas la même chose, ok. Alors le projet associatif, quand il existe, c'est celui qui donne le sens à l'action de l'association. Hein, je crois qu'on sera à peu près tous d'accord là-dessus. C'est ce qui constitue la boussole des décisions qu'on va prendre. Hein, normalement, on prend des décisions qui sont en ligne avec le projet. C'est un petit peu la définition que donnait d'ailleurs la ville de la gouvernance. Hein, c'est ce qui met en ligne justement le fonctionnement de l'association avec le projet associatif. Et puis, c'est ce qui, normalement, fait commun entre toutes les ressources humaines qui sont impliquées dans l'association. Quand je parle de ressources humaines, c'est effectivement les personnes qui vont œuvrer à l'action associative. Et donc là, moi, j'inclus indépendamment les bénévoles administrateurs, les salariés, et puis des moments particuliers comme ça, parce que parfois ils servent de ressources humaines, des adhérents qui vont donner un coup de main, qui ne s'identifient pas forcément comme bénévoles, mais qui sont quand même là pour faire des choses. Hein. Voilà. Donc normalement, c'est ce qu'ils devraient faire commun. Mais est-ce qu'il est partagé véritablement ? Est-ce qu'il est vraiment commun ? Hein, c'est une question qu'il faut se poser. Hein, avant même de se poser la question de comment transmettre le projet associatif, il faut se demander s'il y a un projet associatif qui est commun, hein, et comment il est partagé par les différentes personnes qui font partie de l'association. Il y a pas mal de démarches d'accompagnement par les DLA notamment. Hein, vous pouvez vous tourner vers ressources qui portent sur ce questionnement du projet associatif. Hein, on peut l'animer, voilà. Mais c'est quelque chose qui est fondamental avant même de se poser la question de la transmission du projet associatif, c'est se poser la question, c'est quoi le projet associatif ? Qu'est-ce qui nous réunit ? Alors, je vais y revenir un petit peu plus tard. Et la deuxième question qui, moi, m'interroge en tant que psychologue, c'est est-ce qu'un projet peut être transmis ? Moi, je ne suis pas sûr qu'un projet puisse être transmis. Ce n'est pas un virus, un projet. Quand vous avez, par exemple, le projet de construire une maison, vous avez conçu un projet, puis après, vous le confiez à un architecte. Mais en fait, l'architecte, il n'a pas un projet. Il exécute le projet de quelqu'un d'autre. Donc, est-ce qu'on peut transmettre le projet associatif à des personnes qui ne sont pas dedans ? Moi, en tant que psychologue, je ne sais pas faire. Okay ? Ça va être très important de le réaliser parce que, effectivement, le questionnement sur le projet associatif, c'est un questionnement qui doit être généralisé dans l'association et qui doit être fait de manière récurrente. Donc, la première chose, c'est ce poser la question, qu'est-ce que c'est que le projet associatif ? Deuxième chose, qu'est-ce que c'est que prendre des responsabilités ? Hein, parce que derrière la gouvernance, et donc le renouvellement de la gouvernance, il y a l'idée que des personnes vont prendre des responsabilités, hein, qui n'ont pas encore. Alors, première chose, il faut, pour pouvoir prendre des responsabilités, il faut savoir que c'est possible. Alors, quand on a, nous, fait des micro-trottoirs auprès des personnes, on faisait des micro-trottoirs avec ma collègue Cécile Vacher. On allait à la sortie du métro de Toulouse, plusieurs bouches de métro, pour ne pas être toujours dans le même quartier. Et puis, on demandait aux gens qu'est-ce qu'ils savaient du fonctionnement associatif, comment ils se représentaient ce que c'était que d'être président, comment ils se représentaient ce que c'était qu'une association, etc. Et en fait, là, tous autant qu'on est, on connaît les associations, on sait comment elles fonctionnent, mais il ne faut pas oublier qu'on est entre nous. Il y a plein de gens qui ne savent pas ce que c'est qu'une association, qui ne savent pas comment ça fonctionne. Et donc, il y a plein de gens qui vont adhérer à des services, en fait, consommer des services, sans même être conscients du fait qu'il y a derrière ces services qu'ils consomment ou ces activités qu'ils pratiquent, un projet associatif et un mode de fonctionnement qui est très particulier. Voilà. Et ça, c'est quelque chose, il faut vraiment en être conscient, parce que nous, on en a vu la réalité quand on a interrogé les personnes du quotidien. Voilà. Peut-être que quand on sort du métro, on a moins de temps que les autres à consacrer aux associations, et que ça crée un petit biais de sélection, mais il n'empêche qu'il y a encore une grande partie des gens qui sont, pour lesquels le fonctionnement associatif est tellement transparent qu'en fait, il n'existe pas. C'est-à-dire qu'ils ne sont pas conscients de ce qu'il y a derrière l'activité qu'ils mènent. Voilà. Donc, pour prendre des responsabilités, il faut savoir que ça existe. Deuxième chose, il faut savoir ce que ça implique. Dans pas mal d'associations, les décisions sont prises dans des espaces auxquels n'ont pas accès les adhérents, auxquels n'ont pas accès parfois certains bénévoles. Okay, donc, c'est plus compliqué de savoir ce que ça implique quand on ne voit pas comment ça se fait. Ça pose des problèmes. Est-ce qu'il faut avoir des compétences pour prendre des responsabilités? Alors ça, c'est une question. En tout cas, il y a pas mal de gens qui considèrent qu'effectivement, pour prendre des responsabilités, il faudrait être compétent à l'avance. Et on va voir que ça pose un petit problème, parce qu'effectivement, les gens ne se sentent pas forcément en compétence d'assurer les comptes de l'association, de veiller à la trésorerie. Ils ne se sentent pas forcément en compétence d'animer des réunions, etc. etc. Voilà. Mais est-ce qu'il faut vraiment avoir des compétences, ou est-ce que l'association peut être un lieu où justement on construit collectivement ses compétences? C'est pour ça que j'ai mis un point d'interrogation. C'est finalement, c'est en faisant qu'on apprend à faire. Donc, la barrière du sentiment de manquer de compétences, c'est une barrière qu'il faut arriver à lever par les modes de fonctionnement que l'on met en place. Voilà. Ensuite, il faut savoir se sentir, il faut se sentir capable de l'assumer. Alors, bon, je n'ai pas le temps de rentrer dans les détails des théories psychologiques, mais ça fait appel à ce qu'on appelle en psycho le sentiment d'efficacité personnelle. C'est la croyance qu'on a d'être capable d'arriver à faire quelque chose. Et en fait, quand on n'a pas cette croyance qu'on est capable de, ben on n'essaye même pas. Il y a plein de gens qui ne construisent pas ce sentiment d'efficacité personnelle, qui ne construisent pas cette croyance qu'ils pourraient être ceci ou être cela, faire ceci ou faire cela. Et cet obstacle-là, il est même plus important que celui des compétences réelles. Parce que quand on ne se croit pas capable de faire quelque chose, même si en fait on en a les savoirs, les savoir-faire et les savoir-être qui sont nécessaires, eh bien on ne va pas y aller. Ok ? Alors, cette dimension psychologique, elle peut expliquer notamment des choses qui ont très bien été illustrées par les diapositives de Jacques Mallet. Pourquoi les femmes sont moins souvent présentes à la présidence, pourquoi ce sont souvent des cadres, pourquoi on a des... etc. etc. C'est que derrière cette prise de responsabilité, il y a effectivement très souvent, en fait, soit un manque de connaissances, soit une autocensure de la personne qui n'imagine même pas que de toute façon qu'elle pourrait y aller. Voilà. Et puis, il y a des réalités, mais bon, ça, ce n'est pas de l'ordre de la psychologie. La lourdeur des responsabilités, il faut bien reconnaître que plus l'association a une activité importante et plus les responsabilités que portent les équipes dirigeantes sont grosses et lourdes. Et ça peut être un frein. Alors, ce frein, il existe des manières de le contourner. Jacques et mon prédécesseur à la tribune, dont je ne me souviens plus du prénom, en ont parlé, des coprésidences, des collégiales, etc., etc. C'est-à-dire que le poids ne peut pas reposer sur une seule personne. Le tout, c'est d'avoir l'inventivité qui permet justement d'éviter que ce poids repose sur une seule personne. Pour la suite, s'impliquer dans une association... Alors, je vais dire, c'est un peu comme monter dans un bus. soit il y a de la place, soit il n'y en a pas. Hein, vous êtes bien d'accord avec moi que quand un bus est bondé, normalement, en tout cas, le chauffeur vous dit, ben non, vous ne pouvez pas rentrer. Et puis, vous n'avez pas besoin que le chauffeur vous le dise. Quand vous voyez que toutes les places sont prises, vous ne montez pas dans le bus. Et s'impliquer dans une association, c'est effectivement, ça dépend de la place qui va être laissée. Alors, on a essayé de formaliser, pas formaliser, mais modéliser un petit peu ce qui se passait dans les associations avec mes collègues Cécile Vacher, Patricia Gontier, Véronique Borde, à l'occasion d'un projet. C'est marrant parce qu'on est en 2024, mais déjà en 2013, la conférence permanente des coordinations associatives, c'est-à-dire le précurseur du mouvement associatif, nous demandait de travailler avec des bénévoles sur la question de l'engagement des jeunes et du renouvellement des dirigeants bénévoles. C'est-à-dire que, en fait, ça existe depuis super longtemps, cette question-là. Donc, on avait travaillé avec la CPCA de l'époque et on a produit un petit rapport. Vous aurez les références dans le diaporama si vous avez du temps pour lire, mais c'est toujours trop long à lire. Hein. Et on avait essayé, à l'occasion de cette réflexion, de se demander qu'est-ce qui se passe dans une association, en fait. Finalement, qu'est-ce qui se passe? Ben, y a des actions qui se font. Hein. Par exemple, on distribue des repas ou, par exemple, on organise des matchs de foot, etc., etc. Donc, il y a un espace des actions. Hein. Il y a un espace de décision. On prend des décisions. Alors, souvent, on prend des décisions sur les actions qu'on va faire. On prend des décisions sur les ressources humaines qu'on va engager ou pas engager, etc. Mais donc, il y a un espace de décision avec des décisions et des actions qui parfois se recouvrent. Hein. C'est, dans l'action, on est obligé de prendre certaines décisions et puis il y a des décisions qui s'agissent. Quoi. Et puis, il y a un troisième espace, en fait, dans une association, il y a une troisième chose qui se fait, c'est qu'on discute. Hein. On parle, on a des conversations. Voilà. Donc, nous, on a accordé beaucoup d'importance, en fait, à la place qu'ont les différentes catégories de ressources humaines dans ces trois espaces-là. Avec l'idée que, dans chacun de ces espaces, si vous n'avez pas de place, ben vous n'y êtes pas. On est bien d'accord. Hein, vous n'êtes pas dans le bus. Et on a modélisé ça sous forme de patates. Ah non, mais les patates, elles sont là, pardon. On a modélisé ça sous forme de patates, c'est-à-dire on se dit finalement dans une association, bien, il y a certaines personnes qui participent aux actions, certaines personnes qui participent aux décisions. Et donc, la place que prend une catégorie de ressources humaines dans l'action associative, toute la place qu'elle occupe n'est pas disponible pour les autres. Et quand on avait interrogé les acteurs associatifs, il y avait une relative unanimité autour d'un modèle quasi idéal de ce que c'était qu'une association qui fonctionnait bien, qui tournait bien, etc. Hein, c'est l'association idéale, c'est une association où les dirigeants associatifs participent aussi à l'action parce qu'ils sont en prise avec le terrain, ils savent ce qui se passe sur le terrain. C'est une association où les bénévoles qui sont sur le terrain, ils ont une place dans les décisions qui sont prises. Et puis, c'est une association, quand elle a des salariés, où les salariés sont à la fois dans l'action, mais aussi dans la décision. On est bien d'accord que ça, c'est l'association idéale. Et puis, en fait, quand on étudie le fonctionnement des associations, bah, on voit que souvent, ce n'est pas ça. Quoi. Par exemple, il y a un grand nombre d'associations où les fondateurs sont au pouvoir, où ce sont eux qui décident tout. Hein. Alors, ils charbonnent encore. Hein. C'est des gens qui s'investissent, qui vont passer du temps dans les actions, etc. Hein. D'ailleurs, ils occupent un espace plus ou moins grand dans l'espace des actions. Mais en tout cas, c'est eux qui prennent toutes les décisions. Et forcément, dans cette configuration-là, il ne faut pas s'étonner que les bénévoles qui sont dans l'action, s'il y en a, parce que ce n'est pas toujours évident, n'aient pas le sentiment d'efficacité personnelle de se dire bah, « Tiens, je pourrais participer aux décisions parce qu'ils n'ont jamais vu ces décisions se prendre. Okay » Donc, selon la manière dont s'organise l'association, on peut voir qu'il y a des opportunités ou pas pour les gens d'être confrontés eux-mêmes à des mécanismes de décision et, pour le coup, de se sentir capables de participer aux décisions de l'association. Alors, je vais aller très, très vite, parce qu'il y a des décisions où, carrément, en fait, c'est la séparation des pouvoirs, hein, avec des bénévoles qu'on appelle, nous, des bénévoles de siège, parce qu'ils sont souvent assis, en fait. Leur bénévolat, c'est souvent d'être assis autour d'une table. Et puis, tous les autres, en fait, c'est les petites mains. Et ça, forcément, ces associations-là, on constate souvent qu'elles ont des difficultés à renouveler leur dirigeance. Hein, parce qu'il ne faut pas s'étonner. Hein, les sièges sont occupés. Et on s'aperçoit parfois que, dans ces cas-là, quand un siège se libère, c'est bizarre, la nature a horreur du vide, il y a les gens qui arrivent. Et donc ça, c'est aussi un principe hein, qui peut... on le retrouve dans les recommandations de recherche et solidarité ou dans celles de la Fonda. Hein, si vous allez sur le site de la Fonda, vous aurez d'excellentes ressources sur la gouvernance. C'est à un moment dire qu'il existe un non-renouvellement des mandats ou limiter le nombre de mandats. Ça fait partie des choses qui permettent de libérer des sièges et puis voilà, qui permettent d'aller un peu plus loin. Voilà. Je ne vous parle pas des associations où les salariés prennent toute la place avec... Tout ce que ça risque, mais ça a été bien, ça a été bien décrit dans un des petits travaux qui a été justement piloté par la Fonda en Occitanie, qui portait sur le défi de la salarisation des bénévoles ou le défi de l'engagement de personnes salariées. Donc là aussi, la ressource vous sera accessible sur le site de la Fonda. Et puis voilà. Donc s'impliquer dans une association, c'est une question de place. Et donc là, pour le coup, le psychologue, il n'a pas de solution pour vous. Hein. C'est à chacun de vous de voir comment, justement, vous créez les places pour l'action, les places pour les décisions, et comment vous arrivez à faire pour que les personnes trouvent les places qu'ils ont. Donc, on a parlé de l'engagement des jeunes. Hein. Moi, je conduis un petit observatoire des jeunesses sur le département du Lot. On a interrogé 1700 jeunes entre 2023 et 2024 en leur posant la question « Est-ce que vous seriez prêt à être bénévole ?» Ils peuvent répondre de 1 à 5. On en a 30% qui sont totalement prêts à être bénévole. Hein, ouais, on leur met le sous-titre, c'est « Donner de son temps gratuitement à une association ». On en a 30% qui sont prêts à être bénévole. On en a 60% qui sont plutôt prêts ou carrément prêts. Hein, c'est 64%, pardon. C'est-à-dire que ceux qui sont pas tout à fait sûrs d'être prêts, mais presque, ils sont 64%. Il n'y a que 16% de jeunes qui ne se projettent pas dans du bénévolat. Et il nous reste un petit 24% d'indécis. Donc, comme le disait Jacques et mon prédécesseur, dont je n'ai toujours pas le prénom, effectivement, tout n'est qu'une question d'aller ouvrir les places à ces jeunes. Mais encore faut-il se rappeler de la première question qu'on a posée, c'est-à-dire est-ce qu'on peut transmettre le projet associatif ? Parce que finalement, les jeunes, est-ce qu'ils voient un intérêt dans ce que vous portez, vous, comme projet associatif ? Rien de moins évident. Hein, c'est, voilà. Donc ça, je voulais le pointer. Et ça fait référence aussi à ce que disait Jacques dans ses diapositives, diapositive numéro 15. Il y a plein de gens qui répondent qu'ils voudraient plus de responsabilités, être plus informés, prendre plus de décisions, etc. Tout ça, c'est donc voilà. Vous voyez que en fait, ça, c'est des choses qui sont fondamentales dans le fonctionnement associatif. Alors, je vais vous montrer quelle est ma boussole. Et c'est une boussole de psychologue hein, sur ce que fait une association. En fait, parce que là, on a dit de quoi c'était fait. Hein. On a dit qu'il y avait des actions, des décisions et puis des conversations. Moi, en fait, je considère que les associations, elles ont plusieurs fonctions. Alors, qu'elles n'assument pas forcément toutes, hein, mais qu'elles peuvent prendre. Il y a une fonction militante, une fonction de médiation. Hein. Qu'est-ce que c'est que la fonction de médiation ? C'est justement la fonction de créer du lien social, de mettre ensemble les gens, de leur donner des contacts, etc. Il y a une fonction de clinicien. Elles aident les gens à s'épanouir. Hein. C'est ce que disait Jacques plus tôt. Elles aident les gens à vivre des choses positives. Elles les aident à réparer de l'ennui, de la tristesse, etc. Ça, Jacques en a parlé. Hein. Elles sont des espaces pour apprendre des choses. Et Jacques l'a beaucoup dit aussi. Et puis, elles produisent des techniques, des méthodes, des outils, etc. Ça, c'est leur aspect technique. Okay ? Et puis, à côté de tout ça, elles ont un rôle. C'est le rôle de déclencher la participation avec plusieurs possibilités. Il y a des associations qui font pour, il y a des associations qui font avec les adhérents, puis il y a des associations qui font faire. Voilà. Et tout ça, ça se relie aux besoins humains. Une certaine conception des besoins humains, je ne vais pas non plus trop m'attarder là-dessus, mais une conception des besoins humains où s'épanouir, qu'est-ce que c'est en fait en psychologie ? C'est satisfaire ses besoins. Hein. Et qu'est-ce que viennent chercher les gens dans une association, que ce soit les adhérents, que ce soit les bénévoles, que ce soit les administrateurs, ben, ils viennent chercher à satisfaire des besoins particuliers, chercher à satisfaire leurs besoins de connexion avec les autres, chercher à satisfaire leurs besoins de sens, hein, à comprendre pourquoi ils sont là, comment la société fonctionne, comment on peut l'améliorer. Ils viennent pour apprendre des choses, ils viennent pour effectivement avoir une meilleure image de soi et arriver à vivre des choses positives qui leur permettent de soutenir leur ego, diraient les psychanalystes. Et puis, il y a quelque chose qui est important, c'est que tout ça ne peut pas se faire sans qu'on ait le sentiment de contrôler ce qui nous arrive. Et donc, tout le travail que peuvent avoir les associations, c'est de se demander quelle est la part de contrôle que l'on donne à nos adhérents, à nos bénévoles, par rapport à l'action associative. À quel point on les implique, à quel point on fait... Alors, ça, j'ai un travailleur social qui m'avait bien dit ça quand on avait posé la question du faire pour, hein, de faire pour les gens. Le travailleur social m'avait répondu ben oui, mais quand on fait pour, généralement on fait sans, et si on fait sans, on risque de faire contre. Voilà. Donc, effectivement, faire des actions en direction d'un public pour un public, hein, c'est quelque chose qui est risqué. C'est quelque chose qui est risqué parce qu'effectivement, on n'implique pas le public dans l'action, en fait, on fait pour lui, et ne l'impliquant pas dans l'action, ben, on ne peut pas lui montrer justement tous les ressorts du fonctionnement associatif, etc. etc. Voilà. Donc, au minimum, il faut arriver à faire avec ou faire ensemble. Et puis, au mieux, il faut arriver à faire faire. C'est-à-dire que même dans les espaces associatifs, il faut créer des bulles ou des espaces d'initiative que les gens peuvent investir. Et quand on leur laisse des espaces à investir, comme justement cette fameuse nature à horreur du vide, je vous garantis que les gens s'en emparent et le prennent. Voilà. Et j'ai été trop long. Et pardonnez-moi de cette longueur.

Vous êtes toujours branchés sur les ondes de votre radio associative, Radio Albigès, et vous venez d'écouter une série d'interventions enregistrées le mercredi 4 décembre 2024 lors de la première édition de la journée du bénévolat. Vous avez tout d'abord entendu l'intervention de Jacques Mallet, président cofondateur de Recherche et Solidarité, pour la présentation de l'étude annuelle La France bénévole et des premières données de l'essentiel de la vie associative tarnaise. Les documents sont à retrouver en description du podcast de l'émission. Vous avez entendu ensuite Jean-Claude Bardou, magistrat et auteur de l'étonnante histoire de la loi 1901, qui nous a parlé de la place pour les jeunes et les mineurs dans la vie associative. Et enfin, vous avez entendu l'intervention de Christophe Dandré, enseignant-chercheur membre du GRIP FIJAC, qui a questionné la transmission des projets associatifs et le renouvellement des gouvernances. Cette émission est à retrouver en podcast comme les autres en passant par notre site radioalbigès.com.

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30 avril 2006, on part faire un concert. Dijon-Nuremberg, ça fait plaisir de changer d'air. Une soirée pour s'acclimater dans un site autogéré. J'apprends que le lendemain, une manifestation est organisée. En effet, on m'explique que le 1er mai, comme tous les ans, les extrémistes défilent dans la rue et évidemment, un rassemblement antifasciste a lieu parallèlement. 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

0: 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Bonne écoute. 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À la Libération, les horreurs de la Seconde Guerre mondiale ont remis au goût du jour cette idée simple : la démocratie ne tombe pas du ciel. Elle s'apprend, elle s'enseigne. Pour être durable, elle doit être choisie. Il faut donc que chacun et chacune puisse y réfléchir. Et l'instruction scolaire des enfants n'y suffit pas. Se contenter d'instruire des enfants mène à une société dans laquelle les inégalités sont fondées sur les savoirs.
1: Non, parce que de toute façon, vous ne pourriez pas, il faut être adhérent depuis au moins 3 mois, et là, elles se font en ligne, et on n'a pas la possibilité de vous. Après, si vous voulez nous soutenir, vous pouvez aller sur le site de la MJC, elles se font depuis le site de la MJC, vous pouvez payer après en ligne, voilà, vous pouvez, si vous souhaitez le faire, vous pouvez le faire à ce moment-là. Bonjour.
0: Le 20 avril 1792, le marquis de Condorcet, député de l'Aisne, à qui on attribue généralement la paternité de l'expression « éducation populaire », propose à la tribune de l'Assemblée nationale de poursuivre l'instruction des citoyens pendant toute la durée de la vie.
2: Je vous propose de vous avancer, de venir vous installer. Il y a de la place pour ceux qui souhaitent prendre quelques couleurs ce matin. On avait commandé le soleil, il est parmi nous. Alors il y a encore quelques personnes qui patientent pour émarger, et donc on va pouvoir ensuite démarrer cette assemblée générale.
0: Condorcet évoque cette partie de l'espèce humaine astreinte dans les manufactures à un travail purement mécanique. Il pointe la nécessité pour ces individus de s'élever, de connaître et d'exercer leurs droits, d'entendre et de remplir leurs devoirs. Il ne s'agit plus seulement d'instruction, mais d'éducation populaire et politique. En 2022, alors qu'il est convenu, sans doute à tort, de dire l'humanité émancipée et libre, à quoi peut servir l'éducation populaire et à qui peut-elle servir? Et qui peut ou doit s'en servir et s'en saisir ?

0: impressionnant ce silence. Merci à tous d'être là, d'être nombreux également. C'est extrêmement important que nous soyons nombreux ce matin pour cette assemblée générale ordinaire de la MJC. Elle est ordinaire statutairement, mais elle a un caractère exceptionnel au vu de la situation dans laquelle nous nous trouvons. Donc cette assemblée générale est ouverte officiellement. Il m'est arrivé de faire une petite blague au moment du rapport moral et de dire le moral est bon. Je m'abstiendrai de la faire cette année parce que ce serait mentir. Ce rapport moral, nous l'avons intitulé « Cap au pire ». Pour faire écho à Beckett, que nous avions cité en mars 2021, lors de l'opération On ouvre 2, où nous avions fait état non seulement de nos difficultés, mais de notre vision de la culture et de sa nécessité dans le monde que nous habitons.
1: Là, on est le 14 mai 2022 à Albi, dans la cour du bâtiment de la MJC d'Albi, la seule de la ville, pourtant chef-lieu du département du Tarn, et commune urbaine qui comptait 48 902 habitants en 2019, et dont la banlieue s'étend vers Arthès, Saint-Juéry, Le Séquestre et les autres communes de l'agglomération albigeoise, dont l'aire urbaine regroupait 100 832 habitants et habitantes en 2017. Ce 14 mai, c'est le jour de l'Assemblée Générale, introduite par Rémi Brassier, l'un des coprésidents de la MJC. Il y a pas mal de monde, des citoyens et des citoyennes, des animateurs et animatrices, des intervenants et intervenantes. La cour est pleine. Mais moi, quelque chose me chiffonne. Il manque un élément, la masse des usagers de la MJC. Où sont les 500 à 600 adhérents annuels et les 1000 usagers hebdomadaires? C'est la question que je me poserai tout le long de cette matinée.
0: Alors, fondée en 1957, la MJC d'Albi aura 65 ans à la fin de l'année. Menant une action socioculturelle depuis sa création, elle a vu naître bon nombre de structures albigeoises. Sans son existence, l'offre culturelle de la ville ne serait pas ce qu'elle est aujourd'hui. Elle a accompagné bon nombre de citoyens dans leur parcours de vie, citoyens jeunes ou moins jeunes. Beaucoup en ont témoigné, et vous pouvez en lire des traces de ces témoignages dans le hall de la MJC.
1: Je n'ai pas expliqué ce qu'est une MJC, maison des jeunes et de la culture. J'en serais d'ailleurs bien incapable puisque je n'ai jamais vraiment, moi, fréquenté de MJC. Issu de classe moyenne, vivant en milieu rural et étant fils unique plutôt introverti, j'occupais mon adolescence à des jeux vidéo et des balades en forêt. Nul besoin pour moi de suivre certaines de mes amies qui allaient à la MJC de Saint-Baudille pour jouer au baby-foot et fumer des cigarettes en cachette une fois sorties. J'avais donc une vision des MJC plutôt négative, en tout cas limitée. Or, une des définitions des MJC, c'est d'avoir pour objectif la responsabilisation et l'autonomie des jeunes citoyens. Elles veulent lier jeunesse et culture dans une perspective d'éducation populaire. Elles sont des lieux de rencontre et de création pour de très nombreux jeunes issus de publics variés qui permettent de se former, d'échanger et de créer. Vaste programme.
0: Cette MJC menait une action sociale avec la gestion d'un foyer de jeunes travailleurs qui est situé au deuxième étage, d'une auberge de jeunesse et d'un restaurant social, domaine qu'elle a dû abandonner au début des années 2000, faute d'aide publique suffisante. Cette situation a amené la MJC à céder le bâtiment qu'elle occupe encore, et qu'elle occupe depuis sa création, de le céder à la ville d'Albi pour assurer sa pérennité. La vente de la maison a été envisagée, à ce moment-là, dans un climat de confiance avec la municipalité qui, à cette époque, donnait la garantie à l'association de bénéficier de ce lieu pour y poursuivre son action. La ville d'Albi, propriétaire du bâtiment, le mettait à disposition de la MJC gracieusement par convention. À la suite des dernières élections municipales et contre toute attente, du fait du renouvellement de l'équipe majoritaire menée par Madame le maire, assurant son intention de soutenir le tissu associatif et les acteurs culturels dans sa campagne, l'année 2020 a marqué le début d'une remise en cause de la place de l'association et de son projet.
1: Voilà, c'est ça le vrai point de départ de ce podcast. La MJC d'Albi est menacée de disparition. C'est cette histoire-là que je voudrais raconter au présent pour tenter d'éclairer le passé et pourquoi pas l'avenir. Stéphanie Guirochomeil a été réélue maire d'Albi pour un second mandat en 2020. Elle avait succédé à Philippe Bonnecarrère qui avait fait basculer la ville à droite en 1995. Et depuis plusieurs siècles, la ville d'Albi avait été administrée par de nombreux notaires, médecins, architectes, industriels, capitaines d'état-major, juges, pharmaciens, mais surtout beaucoup d'avocats. Des positions plutôt bien placées dans l'espace social et économique. Une exception cependant fait la règle, un seul professeur a dirigé Albi, Michel Castel, de 77 à 95, un socialiste. Mais depuis 2020 donc, suite à plusieurs décisions municipales de la majorité d'Albi, la MJC, qui fêtait ses 60 ans en 2018, est malmenée.
0: Dès nos premiers échanges avec les élus, nous apprenions la réduction de moitié de la subvention de fonctionnement qui nous était accordée. Premier coup de massue, associé à une injonction de présenter un nouveau projet, alors même que notre projet était soutenu, encouragé et reconnu jusqu'alors par cette même majorité. Nous avons fait le choix de répondre à ces actes de la ville par un travail sur notre projet qui était engagé déjà depuis quelque temps et par une adaptation de nos activités. Notre volonté a été de mieux valoriser la spécificité de l'action menée par la MJC d'Albi et de mettre en exergue de nouvelles orientations. Au-delà d'une réponse aux attentes de notre partenaire historique, cela a été pour nous une suite logique aux actions entreprises ces dernières années.
1: Projet, valorisation de l'action, nouvelles orientations, partenaires. On dirait un peu un manuel de néo-management, vous ne trouvez pas ? L'éducation populaire n'échappe pas à une tendance générale de perte du sens des mots. Comme le dit Franck Lepage, un éducateur populaire, ce sont des mots qui ne veulent rigoureusement rien dire, mais qui ont l'air de dire quelque chose. En tout cas, ils ne disent pas ce qu'ils ont l'air de dire, et ce qu'ils disent vraiment, ils ne le disent pas. Ce sont des mots consensuels, qui évitent les conflits, qui peuvent souvent provoquer des malentendus aussi. Retenons surtout le mot « projet » ou encore le mot « valeur » et demandons-nous, tout au long de ce podcast, s'ils ont le même sens pour l'équipe de la MJC d'Albi et l'équipe de la municipalité.
0: En 2021, c'était aussi une année plutôt enthousiasmante de ce point de vue-là, où nous avons obtenu la reconnaissance de la Caisse d'allocation familiale, reconnaissance de notre expertise en matière d'accompagnement des initiatives et des projets de jeunes, puisque la CAF s'est engagé à co-financer des postes dans le cadre de nouveaux dispositifs qui est développé à l'échelle nationale. Un dispositif qui s'appelle la prestation service jeune. La réaffirmation de la MJC comme lieu commun, espace ouvert à tous et laboratoire du vivre ensemble était lancée Nous aurions aimé pouvoir nous en réjouir et faire état de perspectives enthousiasmantes. La ville, absente lors de notre assemblée générale, mais néanmoins informée des nouvelles orientations qui ont été débattues et validées par les adhérents à cette assemblée générale, n'a manifesté aucun intérêt pour ce travail. En décembre 2021, elle a poursuivi son dessein en nous retirant sans motif toutes les subventions. Alors, en retirant toutes les subventions à la MJC, mais également en retirant ces subventions fléchées via le fonds GEP à la Fédération régionale pour le poste de directeur. N'oublions pas que nous ne sommes pas les seuls à être impactés par cette politique. Ce début d'année a donc été aussi celui où nous avons fait appel à un plus large soutien afin de signifier à la ville la nécessité de retrouver un terrain propice à un partenariat renouvelé. Vous êtes nombreux à avoir signé la pétition, à avoir fait des dons, des témoignages, et c'est l'occasion pour nous de vous en remercier très chaleureusement, parce que ça nous a donné du courage. Courage nécessaire pour poursuivre nos engagements au sein de l'association. Au sein du conseil d'administration, qui est encore très éprouvé par ce climat de tension avec la municipalité et la difficulté à faire face à des décisions qui s'imposent à nous, sans discussion possible, eh bien, au sein de ce conseil d'administration, certains administrateurs en sont venus à présenter leur démission. 4 administrateurs sur 13 ont présenté leur démission. Nous tenons à les remercier de l'effort colossal qu'ils ont fourni pour contribuer au travail actuel, au travail en cours, et à toutes les années durant lesquelles ils ont donné sans compter pour cette association. C'est un déchirement pour nous, ces départs, comme c'est un déchirement pour eux.
1: Ah oui, je ne l'ai pas expliqué non plus, mais une MJC, c'est une association loi 1901, association à but non lucratif, et dont le texte de loi dit qu'elle est un regroupement d'au moins 2 personnes qui décident de mettre en commun des moyens afin d'exercer une activité ayant un but premier autre que leur enrichissement personnel. Mais depuis quelques décennies maintenant, pas mal d'associations ont aussi des salariés. Là, pour le cas de la MJC d'Albi, ce sont 15 salariés et 18 intervenants réguliers qui sont concernés. Je n'ai jamais trop compris pourquoi il y avait des salariés dans des associations. Je ne l'ai jamais trop compris jusqu'à ce que j'en devienne un. Et aussi par mon expérience d'administrateur bénévole dans d'autres associations où on se rendait bien compte que le seul bénévolat ne suffirait pas à porter les ambitions que nous avions. Mais c'est vrai que je me demandais pourquoi, s'il n'y a pas de but lucratif, des gens pouvaient être payés à travailler pour une association. J'avais une lecture, disons, de droite des choses, en tout cas du travail. Je m'en rends compte maintenant. Comme si faire un métier qui plaît dans une ambiance conviviale, même si parfois auto-aliénante, était mal en soi. La valeur travail pour la droite, c'est le sens du sacrifice, pas de l'émancipation.
0: Malgré tous nos efforts, nous avons été contraints d'envisager un avenir beaucoup plus précaire, avec moins de salariés. Nous étions déterminés à poursuivre au mieux notre activité. Ce 1er avril, nous recevions un courrier de la ville d'Albi dénonçant la convention d'occupation des locaux que nous occupons. L'MJC d'Albi est mise à la rue et ne bénéficiera plus, à compter de la rentrée prochaine, de la rentrée scolaire prochaine, de ce lieu qu'elle occupe depuis 1957. Avec cette annonce, s'envolent nos espoirs de poursuite d'activité et de maintien de quelques emplois. Ces espoirs étaient permis par la sauvegarde que le tribunal nous a accordée le 12 avril, à l'audience du 12 avril. Avec cette expulsion, il y a de fortes probabilités que cette mesure de sauvegarde soit convertie en liquidation judiciaire. Le tribunal aura donc la lourde charge de se prononcer sur l'avenir de nos activités. Alors, pas par défaut de gestion de notre part, puisque, ça c'est quand même un comble, hein, mais la santé financière de notre association, vous le verrez avec la présentation des comptes tout à l'heure, n'a jamais été aussi bonne. Mais se prononcer sur l'avenir de nos activités, le tribunal aura à le faire comme conséquence des décisions brutales de la ville. Ville qui, rappelons-le, a refusé en 2020 notre demande de moratoire au moment où ils ont diminué les subventions de moitié. Ville qui a cédé l'usage d'une partie des locaux que nous destinions à notre nouveau projet, la cour dans laquelle nous sommes installés aujourd'hui, à un bailleur social pour y construire un projet avec lequel nous sommes bien sûr en parfaite adéquation puisqu'il s'agit de l'extension du foyer de jeunes travailleurs d'Albi et qui n'a pas présenté notre demande de subvention au vote du conseil municipal en décembre 2021. Tout cela, donc, toutes ces mesures prises par la ville ont été prises sans nous laisser le temps nécessaire pour rebondir. Nous avons étudié les conditions de fonctionnement sans les subventions de la ville et sommes parvenus à imaginer les conditions d'une poursuite dans des conditions bien plus précaires, mais sans locaux, d'ici septembre, tout rebond semble impossible. La façon dont se sont succédées les démarches entreprises par la ville à l'égard de l'association nous amène légitimement à nous interroger sur son dessein. Pourquoi vouloir faire disparaître une association d'éducation populaire dont l'action est reconnue et appréciée par les habitants, par bon nombre d'acteurs associatifs ou institutionnels? En 2018, par ailleurs, lors de la célébration du 60e anniversaire de l'association, Madame la maire faisait l'éloge de notre action en la qualifiant de, c'est une citation, nous avons repris ses propos tels qu'elle les a prononcés, en la qualifiant de service public de la jeunesse et de la culture. Et en reconnaissant donc l'importance du projet et de la place de la MJC sur la ville. Dès lors, comment justifier un changement aussi radical de posture et des agissements aussi soudains que brutaux?
1: Et oui, comment justifier un tel virage de la part de la majorité municipale d'Albi? Pourquoi vouloir tuer la MJC? Quel est le mobile? Est-ce idéologique? La MJC serait-elle un contre-pouvoir gênant pour la mairie d'Albi? Il est vrai qu'elle a accueilli des débats citoyens via une association tierce dont certains acteurs et actrices ont ensuite fait partie d'une liste d'opposition lors de l'élection de 2020. Est-ce pour en finir avec l'éducation populaire? Mais l'éducation populaire de la MJC d'Albi est-elle encore celle de Condorcet ou du Conseil national de la Résistance depuis son virage culturel? Et quelle vision, quelle valeur, quel projet proposerait la mairie si la MJC disparaissait pour une partie de la jeunesse albigeoise? Oui, je dis une partie parce que la jeunesse albigeoise n'existe pas. C'est un énième élément de langage pour ne pas dire ce qu'il a l'air de dire. Et que chacun y trouve son compte, sur un malentendu, on ne sait jamais. Pourquoi, comment, par quoi remplacer l'éducation populaire? Pas par le divertissement quand même. Ça a déjà été fait tellement de fois, ça serait trop gros, trop attendu. Mais il paraît que plus c'est gros, plus ça passe.

0: Nous n'avons jamais eu de réponse à toutes les questions que nous n'avons cessé de poser et que nous posions encore en conseil d'administration le 9 mai. La ville, membre de droit dans notre conseil d'administration, au sein duquel elle est représentée par 5 élus de la majorité, a simplement indiqué qu'elle ne reconnaissait pas l'intérêt de notre projet et ne partageait pas nos valeurs. La récente expression des élus dans le journal municipal Albimag, celui du mois de mars 2022, dont le titre est « À bout de souffle », dénigre ouvertement l'action de notre association et de son réseau, alors même que les élus l'ont soutenu, encouragé et salué depuis des années. On a des témoignages de ça. Il s'agit des procès-verbaux, des réunions du conseil d'administration et de nos assemblées générales qui se sont tenues tout au long du premier mandat de la majorité actuelle. Nous ne nous résoudrons pas à ce que cet AG soit le bilan conclusif de 65 années d'action au service des Albigeois. Durant ces décennies, cette MJC a contribué à faire de nous des citoyens engagés, soucieux du vivre ensemble et de la place à faire à chacun. C'est notre raison d'être ici aujourd'hui. Rien ne nous enlèvera ce désir de contribuer à un monde plus juste, plus solidaire, où chacun trouve à se satisfaire au travers d'œuvres communes. De ce moment d'une extrême gravité, nous souhaitons faire un moment de sursaut associatif et citoyen. Au-delà du périmètre de notre association, dont l'avenir, vous l'avez compris, est très incertain. Car malgré la fin douloureuse d'un chapitre de la vie de la MJC d'Albi, qui se soldera sans nul doute par une perte d'emploi pour l'ensemble de l'équipe, la vie d'une association est liée au désir commun de citoyens de défendre des valeurs et une vision de la société. Il nous semble aujourd'hui, plus que jamais, nécessaire de porter les valeurs de l'éducation populaire dont la démocratie a grandement besoin pour que dans ce monde, ensemble, nous maintenions du commun.
1: Je voudrais que ce podcast ressemble à ce que peut être de l'éducation populaire. D'abord, assumer ma subjectivité de ma compréhension ou de mes doutes sur le sujet, m'exprimer le plus clairement possible et donner des éléments factuels pour que vous puissiez aussi cerner le contexte de cette histoire, faire un pas de côté, prendre un temps de recul sur le temps qui file et sur l'urgence des situations, ne pas cacher des choses, savoir peut-être aussi poser des questions gênantes, me débarrasser des faux enchantements pour pouvoir m'émerveiller des vrais miracles, comme disait le sociologue Pierre Bourdieu. Oui, dans un podcast où il est question d'éducation populaire, ça fait toujours bien de citer Bourdieu. L'éducation populaire, c'est le contraire de la communication, de la com, le contraire de la langue de bois. Ça fait appel autant à l'intelligence qu'à la sensibilité. À suivre.

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